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0: Amis auditeurs, auditrices, bonjour. Aujourd'hui, nous reprenons nos émissions mensuelles avec notamment comme invitée aujourd'hui Anne Amalric. Anne, bonjour.
1: Bonjour Anne-Marie.
0: Et avec vous, nous allons aborder les nouvelles de l'action des chrétiens pour l'abolition de la torture, l'ACAT. Donc cette association est gérée, ou je dirais animée plutôt, par des chrétiens. Oui. Donc je rappelle qu'en chrétien, nous avons trois religions. Nous avons les catholiques, les protestants et les orthodoxes.
1: N'oublions pas les arméniens. À Marseille, ils sont importants.
0: Voilà. Et donc, du coup, cette association est toujours extrêmement dynamique et présente sur les questions d'actualité. Aujourd'hui, nous allons aborder avec vous, en premier point, le congrès, le 9e congrès, qui a été organisé par une ONG, une organisation non gouvernementale, qui s'appelle Ensemble contre la peine de mort. Et vous allez pouvoir nous donner les actualités de ce 9e congrès.
1: Oui, alors on va revenir sur la question de la peine de mort que l'on avait abordée dans une précédente émission, mais il nous a paru important justement de parler de ce congrès mondial, je le souligne, un congrès mondial organisé par cette ONG, parce qu'il me semble que dans les médias, on n'en a pas tellement entendu parler. Alors que ce congrès mondial s'est tenu à Paris au mois de juin, enfin entre le mois du 30 juin au 2 juillet à Paris. Donc, comme le soulignait Anne-Marie, c'est à l'initiative d'une ONG française Ensemble contre la peine de mort, à laquelle participait de façon active Robert Badinter. Et ça sera le premier congrès, puisqu'on en est au 9e congrès mondial, c'est le premier congrès auquel il ne participait pas. Donc, j'ai trouvé important qu'on parle de ce congrès mondial à laquelle ont participé, auquel ont participé 1300 personnes et de 100 nationalités différentes. Je trouve ça très, très intéressant. Et puis, donc à ce congrès, ont participé en tant qu'organisateurs le Conseil de l'Europe, et ça c'est important aussi, parce que il a pris part activement à ce congrès, et c'est lui qui avait co-organisé le premier congrès en 2001 à Strasbourg, puisqu'il y a un congrès tous les 3 ans. Alors cette année, je le rappelle, c'était à Paris. Donc, ce qu'on peut dire, c'est que cette 9e édition a poursuivi plusieurs objectifs majeurs, je vais les citer. D'abord, rassembler les abolitionnistes du monde entier. Et c'est pas évident, parce qu'on a l'impression ces temps-ci que c'est un peu l'inverse. Hein. Donc, si 115 États ont aboli la peine de mort dans le monde. Mais justement, et c'est ça l'intérêt de ce congrès, c'est que des reculs ont été observés dans certains pays où la peine capitale reste un outil de répression. Et pour ne pas les nommer, si je les nomme, dans ces pays, il y a la Chine, l'Iran, l'Arabie Saoudite et l'Irak. Et alors, il faut souligner que justement, par rapport aux États qui ont maintenu ou qui... mettent en œuvre la peine de mort, je voudrais citer Israël, qui a adopté en mai 2026 une loi permettant aux tribunaux militaires israéliens de condamner à mort des Palestiniens de Cisjordanie occupée, reconnus coupables d'attaques meurtrières contre les Israéliens, qualifiés ces actes d'actes de torture. Voilà, donc quand même c'est quelque chose de récent. Et à l'inverse, parmi ça, c'est une très bonne nouvelle, peut-être vous l'avez su, le Liban a aboli la peine de mort par une loi très très récente. En août, justement, le congrès s'était terminé, mais le Liban a aboli la peine de mort. C'est le premier pays du Moyen-Orient à le faire. Je trouve que c'est une bonne nouvelle et je trouve dommage que l'actualité n'en parle pas. Aux actualités, on n'en parle pas. Peut-être parce que c'est pas Voilà. Donc, je disais que la 9e édition hein, donc, de ce congrès national, elle a eu comme objectif en premier de rassembler les abolitionnistes du monde entier. Un deuxième objectif, c'était d'encourager des avancées concrètes vers l'abolition universelle. Alors, on parle donc du Liban. Mmh. Espérons que ça va continuer. Mais pour le moment, on est loin du compte. Troisième objectif, c'est soutenir la coopération entre responsables politiques et société civile. Et je trouve intéressant que, justement, à ce 9e congrès, ait participé, excusez-moi, je ne fais pas de politique en cette période électorale, le président de la République ait participé. Mmh. Donc, quand même, et pourtant, c'est une ONG qui organisait ce congrès. Mmh. Donc, ça veut dire que, quand même, les politiques s'intéressent à ces questions. Autre objectif de ce congrès, ça a été de sensibiliser aux réalités de la peine de mort dans le monde, sous toutes ses formes. Hein. Voilà, bon, on connaît surtout, je ne sais pas qu'est-ce que tu en penses, Anne-Marie, on parle surtout de la peine de mort aux États-Unis. Enfin, de façon systématique ou politique. Donc, sensibiliser aux réalités de la peine de mort dans le monde et notamment sensibiliser les jeunes à cette question. Mmh. Voilà, parce que peut-être des jeunes entraînés par certaines idées politiques, au contraire, militent pour la peine de mort dans certains cas. Alors que nous sommes, et la CAT est pour l'abolition, quels que soient les cas, hein. Donc, objectif, soutenir aussi des jeunesses mobilisées et actrices de l'abolition, et il y en a quand même. Dernier objectif, combattre les discriminations et prévenir les risques de résurgence de la peine de mort. Et ça, on a eu l'occasion à une émission, quand on a parlé de la peine de mort, de parler de ce sondage qui avait été effectué en France, à la demande de la CAT, et ce sondage faisait ressortir qu'il y avait une grande partie des Français qui étaient pour qu'on rétablisse la peine de mort et qu'un référendum soit organisé à cet effet. Ça, oui, ça inquiète quand même. Et c'est important qu'on en rappelle. Et c'est pour ça que j'ai trouvé important qu'aujourd'hui, on parle de ce congrès, parce que nulle part on en a entendu parler. Alors, je disais que plusieurs annonces politiques majeures ont marqué cette 9e édition, notamment l'engagement du Liban, et de fait, c'est le important. Liban, je le répète, et c'est pas de trop de le répéter, et puis aussi cette loi qui a été votée par Israël pour condamner à mort les personnes qui ont été reconnues coupables d'attaques contre les terroristes. Voilà. Alors, je disais que à ce congrès a participé activement le Conseil de l'Europe, qui a fait le constat d'un contexte préoccupant, marqué par des reculs, et que le combat abolitionniste doit se poursuivre, y compris dans les pays abolitionnistes. Donc, je citais le cas de la France. En France, la peine de mort a été abolie, mais je crois qu'on a quand même à parler de cette question. Et surtout, excusez-moi, je reviens sur les élections de l'année prochaine. Je crois que c'est important. Alors, le Conseil de l'Europe, donc je dis, a pris une part active à ce congrès, et notamment, il a organisé pendant le congrès une réunion publique sur la situation de la peine capitale en Europe. Alors, en Europe, il y a un seul pays qui applique la peine de mort, c'est le Bélarus ou la Biélorussie. c'est ce pays d'Europe occidentale, orientale, qui est limité par la Russie, mmh. l'Ukraine, la Pologne, la Lituanie et la Lettonie. C'est un des derniers régimes autoritaires d'Europe. Alors, en Europe, il existe encore un pays, un État, qui pratique la peine de mort. Donc, on a du travail, de quoi mobiliser l'opinion publique, et notamment l'Europe. Et c'est heureux que le Conseil de l'Europe se mobilise et sensibilise l'opinion publique à cette question. Je disais donc que le Conseil de l'Europe a pris une part active à ce congrès, mais nous sommes à la CAT, et la CAT aussi a pris une part active à ce congrès, en ce sens que elle a organisé une table ronde, alors c'était un sujet particulier, mais qui est cher à la CAT, une table ronde autour de la correspondance avec les condamnés à mort. Alors on en a parlé quand on a parlé de la peine de mort et la CAT. C'est une action particulière de la CAT. Il y a des adhérents qui parrainent des condamnés qui sont dans les couloirs de la mort aux États-Unis. Et donc, c'est une action qui mobilise des adhérents de la CAT un peu partout en France et depuis des années. On pense à Montpellier, à Suzanne Gabu, qui parraine depuis des années un prisonnier qui s'appelle Francky. Et elle a beaucoup fait pour faire avancer cette cause de la correspondance. Parce que la correspondance est considérée comme un acte de résistance. Voilà. Et notamment la table ronde, mais elle a mis en lumière, mais pour nous à CAT, c'est une évidence, le rôle essentiel du lien humain face à l'isolement et à la déshumanisation du couloir de la mort. Alors ça, si des personnes veulent s'engager dans ce sens-là, c'est une autre façon de lutter contre la peine de mort, c'est de soutenir ces gens, ces personnes, qui souvent sont incarcérés depuis des années, qui ne savent pas l'issue de cette détention. Certains ont été libérés au bout de nombreuses années, et pendant ce temps, le travail de l'isolement, de l'incarcération, fait son œuvre. On ne ressort pas indemne de cette incarcération, même si on a échappé à l'exécution capitale. Voilà, j'ai trouvé important de parler de ce 9e congrès, puisque les médias ne s'en sont pas préoccupés. Alors, le prochain, et ça c'est important de le dire, le prochain congrès aura lieu au Maroc. Et je trouve que c'est important de le dire, je l'avais marqué quelque part, que donc le prochain aura lieu au Maroc. Voilà. Anne-Marie, questions.
0: Merci. C'est extrêmement intéressant, d'autant plus, comme vous le dites, que la presse officielle ne l'a pas relayé.
1: Et les médias.
0: Oui, je dis la presse et les médias pour moi. Ça concerne l'ensemble. Ce qui m'interroge et m'inquiète, c'est cette capacité au silence que les médias, la presse, etc. peuvent avoir par rapport à des sujets tels que celui-là. Vous avez dit que le président de la République y a été, alors on va nous le montrer en train de faire du jet ski pendant ses vacances, mais par contre, on ne va pas le montrer en train d'assister participant au 9e congrès mondial de l'ensemble contre la peine de mort. Donc ça veut quand même dire qu'il y a quelque chose. Peut-être que nous pourrions solliciter nos auditeurs et auditrices pour qu'ils puissent eux-mêmes nous envoyer via la radio FM+, leur avis. Pourquoi ?
1: C'est une bonne idée.
0: De quoi aurait-il besoin pour être informé différemment et sur ce genre de questions ? Qu'est-ce qui fait qu'en France, il y ait, en tout cas dans les idées, encore quelque part que la peine de mort pourrait être utile ? Et de quoi aurait-il besoin pour que justement un réel débat se mette en place ? quitte à agir auprès de nos futurs
1: candidats. Mais je pense que
0: avec
1: peut-être
0: une
1: dynamique. Il faut le faire. Oui, je moi, pense je... qu'il faut le voilà. faire. D'ailleurs, la CAD s'en privera pas. Mmh. Parce que c'est un acte, oui, c'est un acte politique, mmh. mais au sens noble mmh. quand même.
0: Hein. Et entendre que le Liban, en août 2026, a aboli la peine de mort. Alors que le pays d'Israël, en mai 2026, a voté une loi pour la peine de mort, c'est, je trouve, extrêmement interpellant pour que vous-même, auditeurs, auditrices, vous vous sentiez concernés, vous ayez envie de co-construire quelque chose là-dessus.
1: Ou du moins d'être attentif aux informations concernant cette question.
0: Ou avoir les bonnes informations.
1: C'est ça. Et voir justement, revenons aux élections, voir justement s'il y a des candidats mmh. qui évoquent ces questions-là mmh. de sécurité, mmh. parce que c'est lié mmh. à la question
0: Bien
1: de sécurité.
0: Sûr. Voilà. Et à la peur dans laquelle on veut voilà. un petit peu mettre les gens. Nous allons avoir un moment de pause et notre invité a choisi une musique palestinienne.

0: venons d'écouter cette musique palestinienne pour soutenir un petit peu toute cette réflexion que Anne Amalric nous propose et tout ce qu'elle vient de vous dire sur le 9e congrès mondial organisé à Paris par une organisation non gouvernementale Ensemble contre la peine de mort. Vous pouvez retrouver sur Internet les différentes informations complémentaires à ce qu'Anne vous a dit. Nous allons aborder maintenant le rassemblement régional de la CAT qui va avoir lieu en octobre à Nîmes, Anne.
1: Oui, on en parle aujourd'hui, peut-être c'est un peu tôt, mais parce que justement, ce rassemblement est sur le thème de la peine de mort. Alors on a l'impression qu'on connaît tout, qu'on a tout entendu, mais on a encore des choses sur lesquelles il faut réfléchir. Et pour ce congrès, nous aurons la présence, de Bernadette Fourand, qui a été la présidente pendant des années de la CAT, et dont le créneau, la spécialité, on ne peut pas dire la spécialité, mais c'est la peine de mort. Donc elle connaît bien la question, elle a participé à de nombreux rassemblement et de nombreuses réunions sur la question avec différents intervenants, ça sera intéressant. Et au cours de ce rassemblement régional qui aura lieu donc les 10 et 11 octobre à Nîmes, il y aura une séance publique autour d'un film qui retrace l'itinéraire d'une femme qui a participé, qui faisait partie d'un jury, qui a condamné à mort et qui revient là-dessus parce que pour elle c'est quelque chose, c'est pas neutre hein, de condamner quelqu'un à mort, et qui essaie de retrouver toutes les personnes qui faisaient partie de ce jury pour voir comment elles vivent avec, ce regret, comment on dirait, Anne-Marie ?
0: Quelque chose qui pèse, en tout cas, sur leur conscience, peut-être.
1: Voilà. Donc, vous voyez, ce sont des choses très intéressantes et des choses d'actualité. Alors, pour le rassemblement régional, si vous souhaitez venir, il faut prendre contact, avec nous, ou vous pouvez prendre contact avec la radio qui nous transmettra.
0: Voilà, donc je rappelle ce rassemblement régional de la CAT, l'action des chrétiens pour l'abolition de la torture, aura lieu le 10 et 11 octobre à Nîmes, avec notamment une séance publique sur un film dans lequel des personnes ayant participé à un jury pour condamner à mort quelqu'un s'interrogent sur peut-être les conséquences, en tout cas humaines, que ça a occasionné pour eux. Oui. Je crois que c'est important parce que ça montre que condamner à mort quelqu'un, dans un pays où on dit la vie à tout prix, même quand la vie n'est plus une vie peut-être active, debout dans sa tête, etc., etc., on a l'impression d'avoir un déséquilibre parfois prise en considération par des individus, de ce qu'on peut appeler le droit à la vie, le droit soi-disant à la mort, alors que on condamne la peine de mort, et Robert Badinter l'a bien développé, et d'autres bien sûr aussi. Donc nous sommes là sur des questions, je dirais, sociales, culturelles, humaines, théologiques, bibliques, spirituelles, culturelles, enfin, il y a vraiment tous ces aspects-là qui peuvent être abordés.
1: Et c'est bien de dire théologique, parce que justement, on a pour but cette année de sensibiliser nos églises à ces questions, à cette question. On a l'impression que peut-être nos églises ne se saisissent pas assez de ces questions. Ce ne sont pas des questions politiques, ce sont des questions humaines.
0: Tout à fait. Donc ça, c'est important de se rappeler. Question peut-être que des auditeurs se posent. Faut-il être chrétien pour assister à ce rassemblement régional, Anne ?
1: Pas du tout.
0: Ah.
1: Alors évidemment, les Montpelliérains, est-ce qu'ils feraient le déplacement pour aller jusqu'à Nîmes ? Mais je pense qu'on aura des Nîmois qui participeront notamment à la projection du film, puisqu'on le fait dans un lieu public, quoi, ouvert à tout le monde. Et c'est le but de la manœuvre, hein, de sensibiliser la population locale à ces questions qui nous intéressent.
0: Voilà, donc de toute façon, vous trouverez les informations sur le site, je pense, de la CAT. Et puis, vous pouvez nous interpeller par la radio. Sinon, et nos techniciens, absolument géniaux, nous enverrons les remarques et les questions. Nous allons aborder avec vous une réalité qui va se vivre ici au Carrousel à Montpellier, avenue Gambetta, et vous avez deux informations à nous donner, Anne.
1: Oui, à l'initiative du CCFD Terre Solidaire et de Kairos Palestine 34, plus une autre Philastiniat, excusez-moi, pour le dire, à l'initiative de ces associations, une exposition est prévue au Carrousel du 21 septembre au 2 octobre autour de la question de Gaza et les journalistes en ligne de mire. Parce que depuis le début de la guerre à Gaza en octobre 2023 et jusqu'à la fin mars 2025, plus de 200 journalistes ont été tués par l'armée israélienne. Ça pose question quand même. Mmh. Hein, voilà. Donc l'exposition, c'est l'exposition de photos qui ont été prises par des journalistes palestiniens ou palestiniennes qui documentent les dures conditions de la vie de la population gazaoui. Et c'est sans doute pour ça qu'ils sont, ils font l'objet de mesures de rétorsion qui peuvent aller jusqu'à la mort. Mmh. Et donc, je le répète, cette exposition de photos aura lieu du 21 septembre au 2 octobre, du lundi au vendredi, de 14 à 18 heures au Carrousel Cour Gambetta à Montpellier. Et le vernissage aura lieu le lundi 21 septembre à 17 heures. Dans le cadre de cette exposition, il y aura un film. Le film est titré « Journaliste en ligne de mire » de Chouk Al-Aïla, mettant en avant des témoignages de journalistes de la bande de Gaza. Voilà. Cette journaliste elle-même, elle a perdu son mari. Et donc, son témoignage ou son film doit être très prenant. Et c'est important de venir participer à la projection de ce film qui aura lieu donc dans le cadre de l'exposition, mais le film aura lieu le 1er octobre à 18h30 au Carrousel. L'entrée est gratuite et on espère un public averti. La projection sera suivie d'un débat avec les bénévoles du CCFD, de Terre Solidaire, partenaire de l'ONG Philastiniat et des membres du collectif Kairos. Vous connaissez peut-être Pierre Azéma. Il fait partie de ce collectif 34, Kairos 34, et ils ont séjourné eux-mêmes en Cisjordanie en novembre 2019. Donc ça sera intéressant de participer à la projection de ce film et au débat qui suivra.
0: Merci beaucoup Anne. Voilà. Et vous vouliez nous dire juste un mot sur l'appel du mois.
1: Oui, alors l'appel du mois concerne ce mois-ci Hussam Abou Safiya, qui est un pédiatre palestinien et directeur de l'hôpital Kamal Adwan, qui est emprisonné depuis plus d'un an et demi en Israël. Il a été arrêté sous la loi dite des combattants illégaux qui permet à l'armée de détenir un prisonnier qu'elle soupçonne d'avoir participé aux hostilités contre Israël ou qui représente une menace pour la sécurité de l'État. Et donc, ça permet à l'armée de détenir un prisonnier le temps qu'elle le souhaite, aussi longtemps qu'elle le souhaite, et sans inculpation ni procès. Cette loi, dite des combattants illégaux, viole le droit à un procès équitable qui est protégé par le droit international. Donc nous invitons les auditeurs qui le veulent à écrire à la mission permanente d'Israël auprès de l'Office des Nations Unies. Vous trouverez toutes les informations sur le site ACAT, en minuscule et en attaché, a4france.fr. Là, vous trouverez, donc il y a le courrier qui est préécrit. Vous pouvez l'écrire par voie postale, mais aussi par mail. Il y aura l'adresse du mail.
0: Et vous aviez une bonne nouvelle, je crois, pour conclure.
1: Alors, la bonne nouvelle, c'est que justement, suite à nos interventions multiples, il n'y a pas que nous, il y a d'autres intervenants, le Burundi a abandonné des poursuites contre Sandra Muoza, c'est une journaliste burundaise qui avait été arrêtée en avril 24 pour avoir partagé des informations. Voilà. Et elle avait été condamnée à 4 ans de prison. Et après 2 ans de détention arbitraire, elle a enfin retrouvé sa liberté pleine et entière. L'ACAT se réjouit de cette bonne nouvelle et donc elle incite les auditeurs à participer justement à la libération de ce médecin pédiatre palestinien.
0: Voilà, merci beaucoup Anne pour toute cette actualité extrêmement riche. Nous nous retrouverons le mois prochain pour une nouvelle émission sur l'ACAT, l'action des chrétiens pour l'abolition de la torture. Nous vous remercions pour vos retours, témoignages et questionnements. Et je remercie Yann qui était à la régie. Bonne journée.

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2: La méditation de ce jour s'appuie sur les textes de Ésaïe 55, versets 6 à 9, Philippiens 1, verset 20, Matthieu, chapitre 20, versets 1 à 16. Es-tu jaloux parce que je suis bon? À travail égal, salaire égal. Tel est le motif de justice sociale utilisé pour assurer aux femmes le même salaire qu'aux hommes dans notre société contemporaine. Si l'on devait résumer en un slogan la parabole des ouvriers dans la vigne que raconte Jésus, ce serait « à travail inégal, salaire égal ». Pour Dieu, pas question de travailler plus pour gagner plus. C'est pourtant ce que l'Église catholique a voulu faire croire à ses fidèles pendant longtemps. Plus vous donnez d'argent, plus vous faites de bonnes œuvres, plus vous aurez de chances d'entrer au paradis. Jésus nous révèle un tout autre visage de Dieu. Un Dieu lent à la colère et riche en bonté. Un Dieu qui distribue généreusement son salut à quiconque s'approche de lui, que ce soit dans sa tendre enfance ou à l'heure de sa mort. Ce motif du pardon accordé généreusement et sans condition, on le retrouve chez Luc dans la parabole des deux fils. Le père faisait la fête pour le fils cadet qu'il a retrouvé et le fils aîné en nourrit de l'amertume, lui qui a toujours travaillé sans broncher. « Es-tu jaloux parce que je suis bon ?» dit Dieu. Cette méditation a été préparée par Christian Bonnet.
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Chers frères et sœurs, l'année 1776 fut particulièrement riche en événements. Nous avons déjà parlé de la déclaration d'indépendance des États-Unis. Dimanche dernier, nous avons évoqué la mort de Marie Durand, une protestante incarcérée à la tour de Constance. Le 25 août 1776, mourait David Hume, un Écossais qui a posé les bases de notre rapport à la connaissance scientifique d'un point de vue moderne. Et il y a 250 ans, paraissait le fondement de notre système économique contemporain. Il y a 250 ans. C'est un professeur de philosophie morale, un Écossais, Adam Smith, qui publiait la recherche sur la nature de la richesse des nations. Cet ouvrage a connu un grand succès et a largement inspiré les penseurs des siècles suivants, y compris Karl Marx. Mais, par un funeste coup du sort, comme il en arrive souvent, et c'est un destin qui arrive aussi aux textes bibliques, la réflexion d'Adam Smith s'est diluée dans ce qu'il est convenu l'opinion populaire, comme pour la religion. Combien de personnes se réfèrent vraiment aux textes bibliques pour savoir ce qu'est la foi chrétienne, plutôt que de s'en remettre à l'opinion populaire? Et du coup, Adam Smith n'a plus vraiment été lu, on en a parlé, et on l'a réduit à deux idées. D'une part, qu'il propose que l'économie fonctionne de manière capitaliste, et d'autre part, qu'une main invisible conduirait le marché économique. Ce n'est pas faux, mais ça demande à être un peu affiné quand même. Ces deux idées qui ne sont pas sans lien avec la pensée d'Adam Smith méritent d'être précisées, car dites comme cela, elles peuvent conduire à des comportements sociaux, à des doctrines économiques qui sont contraires à ce qu'il professait à son époque. Et pour ce qui nous intéresse, qui peuvent être contraires, passablement contraires à la perspective de l'Évangile. Or, le presbytérien Adam Smith était pétri de la foi chrétienne et n'entendait pas développer une théorie économique étrangère et encore moins hostile à la pensée biblique. Alors, allons-y. Ce qu'on appelle communément la richesse des nations est une étude pour rechercher les mécanismes qui font qu'une société est prospère et qu'elle s'enrichit. Le principe de base, le premier chapitre, ce n'est pas le capital. Ce qui est essentiel, ce qui est fondamental pour Adam Smith, ce n'est pas la financiarisation des échanges. C'est l'activité humaine et plus précisément, le premier principe posé par Adam Smith, c'est la division du travail. Cette division du travail, nous la connaissons, puisque le premier à en parler, c'est l'apôtre Paul. Paul qui écrit aux Corinthiens, « J'ai mis la plante en terre, Apollos l'a arrosée ». C'est ça la division du travail. Alors cette phrase semble un peu triviale, « J'ai planté en terre, Apollos a arrosé ». Mais en fait, une fois qu'on a ça en tête, le monde n'est plus tout à fait le même. C'est une vérité évangélique qui est en fait trop rarement appliquée dans le domaine des affaires, mais également dans notre domaine personnel. Et pour bien comprendre que c'est vraiment cela qui compte pour Adam Smith et pour nous, souvenons-nous, si nous avons lu La richesse des nations, que l'ouvrage commence par une description de la fabrication des épingles. Il aurait pu faire, comme Milton, la fabrication du crayon de bois, mais non, les épingles. Vous allez me dire que ça, c'est vraiment ridicule de parler des épingles. Ce n'est pas un vol de haut niveau sur le plan intellectuel. Mais combien d'épingles seriez-vous capable de fabriquer en une journée? C'est une question que vous pouvez vous poser sincèrement, ce n'est pas que rhétorique. Imaginez qu'on vous donne, disons, du fil de métal, et que vous deviez fabriquer des épingles. Combien en fabriqueriez-vous en une journée? Eh bien, peut-être même pas une seule, à vrai dire. Mais si le travail est divisé en petites tâches, et là, je vais citer
le premier chapitre de la richesse des nations. Adam Smith dit ceci, « Si le travail est divisé en petites tâches, alors quelqu'un tire le fil à la bobine, un autre le dresse, un troisième coupe la dressée, un quatrième en pointe, un cinquième est employé à émoudre le bout qui doit recevoir la tête. Cette tête est elle-même l'objet de deux ou trois opérations séparées. La frapper est une besogne particulière, blanchir les épingles en est une autre. C'est même un métier distinct et séparé de piquer les papiers et d'y ajouter les épingles. Enfin, l'important travail de faire une épingle est divisé en 18 opérations distinctes, lesquelles, dans certaines fabriques, sont remplies par autant de mains différentes. » Les épingles, c'est pas aussi trivial que ça, finalement, voyez-vous. Et Adam Smith, ayant observé une petite manufacture n'employant que 10 ouvriers, et non pas 18, observe que certains faisaient donc deux ou trois tâches, et à la fin de la journée, combien d'épingles étaient fabriquées par ces 10 personnes ? 48 000. 48 000 épingles avaient été fabriquées, soit 4 800 par personne. Vous vous souvenez de combien vous aviez estimé le nombre d'épingles que vous pourriez faire en une journée ? 4 800 épingles grâce à la division du travail. Alors on peut penser à la vie de notre Église. Quel en sera le rayonnement si une personne s'occupe du rayonnement de la foi chrétienne dans notre environnement ? Quel sera le rayonnement s'il y en a 10 ou s'il y en a 100 qui s'en préoccupent ? Songeons à autre chose. Quel aurait été le programme des conférences de notre association études et recherches d'Auteuil si une seule personne s'était occupée de tout? Là, le conseil d'administration d'études et recherches d'Auteuil se dit « Ah oui, la division du travail, ça a du bon. » Combien de temps, là c'est pour Françoise, combien de temps faudrait-il pour faire le journal paroissial si une seule personne s'en chargeait? Et là, je peux vous dire qu'elle frémit. S'il n'y avait plus qu'elle pour s'en occuper, ce qui n'est pas loin en fait, hein, quand même. Bon. Mais l'apôtre Paul ne s'en tient pas à cette seule division du travail entre les personnes présentes, puisqu'il ajoute au sujet de la plante, Dieu l'a fait croître. Comment ça marche? Déjà, on peut se demander à quel moment nous accomplissons quelque chose en divisant le travail et en laissant notamment une part à Dieu. Alors parfois, le croyant paresseux ne fait qu'une partie du travail en considérant que Dieu se chargera bien du reste. Et d'ailleurs, bien des prières chrétiennes sont des prières pleines de paresse qui demandent à Dieu de faire ce que nous sommes en situation de faire. En digne successeur de l'apôtre Paul, je pense à Martin Luther. Martin Luther avait suivi le conseil de la division du travail et de la place qui revient à Dieu. En effet, quand on demanda à Luther comment son entreprise de réformation avait eu un tel succès, il expliqua la réussite de la manière suivante. J'ai prêché, et puis je suis allé boire une bière avec mon ami Mélenchon et j'ai laissé faire le Saint-Esprit. Luther a semé, Mélenchon a arrosé et Dieu a fait croître. Ainsi, je reprends une citation biblique que nous avons entendue, « Ainsi Dieu a accordé les récompenses selon le travail de chacun ». Une rétribution qui se fait en fonction de l'investissement personnel dans le projet qui a abouti à un résultat paradoxal. Plus on divise le travail, plus on en multiplie l'efficacité et donc le résultat, grâce à Dieu. Je suis d'accord, il va falloir que j'explique un peu mieux comment ça marche. Et c'est là que ce concept de main invisible a son intérêt. C'est mon deuxième point. Après avoir parlé de la division du travail, intéressons-nous un peu à la main invisible. La part de Dieu
dans les affaires humaines est l'occasion d'une réflexion théologique que chacun doit mener pour son propre compte. Il est important que nous soyons tous théologiens de ce point de vue-là. Quelle est la part que Dieu prend effectivement dans notre histoire personnelle ou dans l'histoire humaine de façon plus générale ? Selon l'idée que l'on se fait de Dieu, la part de Dieu sera bien différente. Pour reprendre la rhétorique de l'un de notre texte biblique, la rétribution de Dieu sera bien différente. La récompense apportée par Dieu, la part que Dieu prend dans le succès de notre travail, de nos efforts, aura un aspect différent. Et donc, j'aimerais éclairer ce point avec la réflexion d'Adam Smith à nouveau. Cette fois, en mettant à profit l'expression de main invisible, qui n'apparaît qu'une seule fois dans La richesse des nations. Il n'est pas question d'une entité invisible qui viendrait trifouiller dans les actions humaines pour les orienter convenablement. Il ne s'agit pas d'une intervention extraterrestre qui changerait le cours naturel des choses. La main invisible s'exerce de deux manières, et ces deux manières peuvent nous aider à comprendre quelle est la part que Dieu prend dans notre histoire. Premier aspect, c'est la moralité. Dieu prend une part dans la conduite des affaires humaines lorsque nous agissons dans le sens de ce que Dieu désigne comme étant le plus vivable. Et c'est cela, en fait, que nous pouvons appeler la souveraineté de Dieu. Dieu, que nous appelons Seigneur, est effectivement le Seigneur de notre vie si ce qu'il indique comme un horizon vivable est bien ce vers quoi nous tendons. Et c'est précisément de cela dont parle le prophète Amos au verset 14. Amos, au nom de Dieu, appelle à rechercher ce qui est tov, comme le dit le texte hébreu. Et notre catéchumène de troisième année qui se tient là devant moi sait parfaitement que tov, ça ne veut pas dire bien en fait. C'est une imprécision de notre traducteur. Tov, c'est le mot qui vient rythmer le premier chapitre du livre de la Genèse, ce récit de la création. À chaque fois que quelque chose est créé, Dieu vit que cela était tov. Et comme c'est un récit de création qui doit permettre la vie, il serait plus judicieux de traduire par vivable, comme je le répète de temps en temps. Dieu vit que cela était vivable. Eh bien, la part que Dieu prend dans cette conduite des affaires, c'est de nous attirer vers ce qui est juste sans exploiter les faibles, dit Amos, contrairement à ceux qui sont accusés par le prophète Amos de se servir sur le dos de la bête. Cherchez ce qui est tov, ce qui est vivable. Et c'est bien ce qu'Adam Smith avait en tête. En effet, 17 ans plus tôt, il avait publié son cours d'éthique, ce cours qu'il donnait à Glasgow, un ouvrage intitulé « La théorie des sentiments moraux ». C'est un ouvrage qu'il faut lire dans le bon sens, c'est-à-dire avant La richesse des nations. Il y explique que le sentiment que les êtres humains ont en commun, c'est la sympathie, ce qui n'est pas la gentillesse. Pour le dire avec un euphémisme, la sympathie, c'est le fait de ne pas être indifférent au sort de l'autre. Et c'est cela que les humains ont en commun, la sympathie, le fait d'être sensible à ce que l'autre est en train d'endurer. Celui qui n'éprouve pas de sympathie ne fait pas preuve d'humanité. Alors bien sûr, il y a des gens que nous croisons qui n'ont pas de sympathie, mais c'est que leur humanité n'est pas encore pleinement à l'œuvre. Et pour Smith, l'idée est que justement, tout l'effort éducatif consiste à faire tendre les gens vers cette possibilité de la sympathie. Et du coup, la régulation du marché économique, mais en fait de tous les marchés, y compris le marché du religieux, par cette fameuse main invisible, a lieu dans la mesure où nous sommes en présence d'êtres moraux. L'être moral, celui qui fait preuve de moralité, est celui qui a de la sympathie pour autrui. Pas le type sympa, bien gentil, mais celui qui intègre l'autre dans son équation personnelle. Et dans la théorie des sentiments moraux, Adam Smith a cette image assez intéressante qui n'est pas complètement fausse,
pas toujours juste parce que nous ne sommes pas toujours très humains, mais il dit grosso modo quand nous marchons dans la rue et que nous voyons quelqu'un qui est en train de tomber, eh bien nous, notre corps lui aussi est tenté de tomber un peu par sympathie. Vous voyez, une sorte de mimétisme. Ce que l'autre vit nous touche. Et à partir de là, c'est gagné. Chez un être moral, la figure de l'autre fera partie de la réflexion sur la manière de mener ses affaires. Donc si chacun travaille pour son propre intérêt, tout en refusant de nuire à qui que ce soit, alors ce qu'il accomplit va dans le sens de l'intérêt général. Non seulement, et là je prends un terme plutôt économique, non seulement la valeur ajoutée que nous produisons ne se fait pas au détriment des autres, mais ce que nous produisons améliore les conditions de vie des autres. Admettons que notre Françoise produise les Nouvelles d'Auteuil, notre journal paroissial, par orgueil, parce que elle a envie d'avoir son nom sur l'ours, etc. Peut-être. Du coup, elle se valorise, très bien. Mais ce faisant, nous bénéficions de son travail, voyez-vous. Nous savons quel sera le calendrier des rencontres de catéchisme, nous savons à quel moment aura lieu le prochain concert, les prochaines conférences qu'il ne faudra certainement pas rater le samedi matin, et ainsi de suite. Même le fait que nous augmentions notre capital est bénéfique, puisque plus vous gagnez d'argent par votre travail, plus vous pouvez donner d'argent lors de la quête le dimanche. Voyez ? C'est pas du ruissellement. C'est le fait que votre enrichissement personnel peut participer à l'enrichissement collectif. Et c'est vrai sur des aspects qui ne sont pas tout à fait matériels, nous allons y revenir. Premier point de l'action de Dieu, la moralité. Dieu fait de nous des êtres moraux. Le deuxième aspect, c'est la liberté. C'est la liberté qui permet une pluralité d'interactions positives. Et Dieu est dans ces interactions-là. S'il n'y a pas d'interaction entre les êtres humains, alors il n'y a pas d'enrichissement. La philosophie libérale et la théologie chrétienne partagent cette conviction. Ce qui contrevient à la liberté des autres dégrade le monde, du fait que les personnes ont moins de capacité à poursuivre l'œuvre créatrice de Dieu, moins de capacité à rendre le monde plus vivable. Vous voyez, c'est tout le problème des fiches de poste, que ce soit dans une paroisse, dans une entreprise. Admettons que on dise au président de l'entraide, eh bien, toi, ton travail, c'est uniquement de faire les vers fraternels à la fin du culte, mais qu'il a une idée pour couvrir un besoin qui surgit soudainement, mais qui n'est pas dans sa fiche de poste. S'il n'a pas la liberté de l'initiative, alors il ne pourra pas être en interaction avec le monde et il ne rendra pas le monde meilleur. Cette liberté d'initiative est ce qui permet au monde d'évoluer dans le sens d'une plus grande satisfaction, disons. Une société progresse d'autant plus qu'elle fait donc progresser chacun de ses membres et lui offre une plus grande liberté. Et la bonne façon de progresser, c'est l'éducation. C'est la raison pour laquelle l'éducation est l'une des parties du programme d'Adam Smith dans La richesse des nations. C'est la raison pour laquelle l'éducation religieuse est l'une des activités fondamentales de notre paroisse. C'est la raison pour laquelle les jeunes ne doivent pas sécher les cours, mais bien travailler à la maison. C'est à cette condition-là qu'ils ont les moyens de faire les bons choix dans la vie, de pouvoir apporter une contribution supérieure à ce qu'elle serait s'ils ne faisaient que subir ce qui leur arrive parce qu'ils ne comprennent rien à la vie. Et du coup, spoiler les individus ou les groupes de personnes, comme c'est indiqué chez Amos, eh bien, c'est les empêcher de pouvoir apporter leur propre contribution. Et du coup, c'est réduire la part de Dieu. Et cela revient à ruiner la société. Comme le dit Amos, il n'est alors même plus possible de profiter de sa maison en pierre de taille ou de ses vignes, car elles ne peuvent plus être entretenues. Après la division du travail, après la question de la main invisible, il y a la question de l'argent. La question de l'argent est aussi bien présente dans La richesse des nations que dans nos textes bibliques. Et
Je retiens notamment ce que la lettre à Timothée va nous en dire. Une autre erreur que la théologie chrétienne et Adam Smith vont s'efforcer de corriger, c'est de confondre le désir de la richesse avec l'amour de l'argent. Ça, c'est vraiment une distinction qu'il faut bien avoir en tête. On peut désirer être riche tout en se prémunissant de l'amour de l'argent. Confondre le désir de la richesse et l'amour de l'argent, c'est ça, le début de la ruine d'une société. Comme le dit l'apôtre, la foi en Dieu est une grande richesse. Mais l'amour de l'argent est la racine de tous nos malheurs. Et l'erreur, ce serait de penser qu'Adam Smith aimait le capital. Adam Smith ne se trompait pas d'objet de l'amour. Le capital n'était qu'un moyen au service de l'action humaine qui permet d'incarner l'amour du prochain. Mais évidemment, l'amour du capital, c'est ce qui donne un capitalisme sauvage, un capitalisme de voyous. L'amour de l'argent est la racine de tous les malheurs. Et la richesse des nations dont parle Adam Smith, ce n'est pas le poids de l'or qui est stocké, mais la capacité qu'une société a à améliorer la vie quotidienne, à être libre de ses choix en subissant le moins possible les aléas de la vie. Et du coup, pour Adam Smith, le développement de la science, de la technologie, est une manière pour une société de pouvoir être mieux parée aux aléas de la vie. C'est la capacité à réagir aux difficultés qui surviennent, qui est décisive pour évaluer la richesse d'une nation. Il y a bien entendu une dimension matérielle qui est pour la nation d'être, je cite Adam Smith, « bien pourvue de toutes les choses nécessaires ou commodes dont elle éprouvera le besoin ». Et c'est ce qui est dit dans l'épître à Timothée, « avoir la nourriture, avoir le vêtement, avoir ce qui est essentiel ». Mais ce n'est pas la suite qui est déterminante pour évaluer la richesse d'une personne ou d'une nation. Et qu'est-ce qui fait la richesse d'une nation ? Pour Adam Smith, il y a deux choses. Premièrement, l'habilité, la dextérité, l'intelligence. Vous voyez, ce ne sont pas des biens matériels. L'habileté, la dextérité, l'intelligence. Et deuxièmement, la proportion qui se trouve dans cette nation entre le nombre de ceux qui sont occupés à un travail utile et le nombre de ceux qui ne le sont pas. C'est toujours pas une histoire de biens matériels. C'est une histoire de disposition de l'âme, du sens que nous donnons à ce que nous entreprenons. Et c'est cela qui fait la richesse d'une nation. Pas sa réserve d'or, pas sa réserve d'argent. Et cela rejoint l'analyse formulée dans la lettre à Timothée. La spiritualité chrétienne interroge ce que l'amour de l'argent inflige à l'être humain. Ceux qui fondent la qualité de leur existence sur l'argent, ceux qui évaluent leur richesse personnelle au montant de leur compte bancaire, ceux-là courent à leur ruine. Non seulement ils donnent de la valeur à ce qui n'en a que temporairement, au fond, les biens matériels sont soumis à toutes les fluctuations possibles et notamment à toutes les dévaluations possibles. Contrairement aux biens spirituels, qui, eux, peuvent connaître une croissance infinie selon que nous sommes disposés à les nourrir, à les enrichir. Mais ces personnes se trompent de combat aussi en sacrifiant leur temps, leur énergie, leur intelligence à autre chose que ce qui les rendra plus habiles, plus adroits, plus intelligents. Et c'est la raison pour laquelle l'investissement sur l'éducation est tellement important, parce que c'est cela qui nous rend plus habiles, plus adroits, plus intelligents. C'est ce qui permet d'enrichir notre existence et par contre-coup d'enrichir le monde. Alors en se plaçant résolument devant Dieu, non pas seulement le dimanche matin, mais à chaque instant de sa vie, l'être devient humain. Et tout le sens de la prière
c'est de remettre de l'altérité dans notre propre vie. C'est de remettre le visage de l'autre dans notre propre histoire personnelle. Et c'est ça qui nous rend humains. Un être moral. Cet être dont parle Adam Smith et les rédacteurs bibliques avant lui. Cet être humain devient alors un être capable d'agir pour son intérêt personnel en œuvrant dans le sens de l'intérêt général. Cela se réalise parce que se tenir devant Dieu, c'est illuminer nos activités par la prière, c'est donc orienter nos projets vers ce qui a un caractère universel. Dieu désigne ce qui a un caractère universel. Lorsque nous nous tenons devant Dieu, notre perspective personnelle devient donc une perspective universelle. Et puis, se tenir devant Dieu, c'est se tenir vers ce qui transcende les situations et les fait fructifier. Quand nous parlons de Dieu en termes de transcendance, c'est bien parce que Dieu ne nous laisse pas indemnes, mais qu'il nous permet d'atteindre de nouveaux niveaux de réalisation. Eh bien voilà, nous avons notre feuille de route pour l'année qui s'ouvre. Amen.

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2: Direction le plateau des Bondons en Lozère, où vient d'ouvrir un lieu unique en France, la Maison des Menhirs. Elle invite à découvrir l'un des plus grands sites mégalithiques d'Europe, où plus de 200 menhirs furent érigés par les femmes et les hommes du Néolithique, il y a environ 5000 ans. Le bâtiment s'étend sur 490 mètres carrés. Il est implanté, précise Isabelle Darnas, conservatrice du patrimoine au département de la Lozère, qui a piloté le contenu scientifique du centre.
3: Sur un plateau calcaire à l'intérieur du massif granitique du Mont Lozère, donc une particularité géologique qui a sûrement inspiré les hommes du Néolithique.
2: Un bâtiment qui peut se visiter librement, sans contrainte particulière.
3: Deux manières de visiter le centre d'interprétation, indifférentes, dans un sens ou dans l'autre. Une partie qui est plutôt consacrée à la découverte de ces menhirs, les premières études qui ont été faites dans les années 30, le relevage de ces menhirs et la manière dont ils ont été construits, la manière dont ils ont été extraits de la roche, dont ils ont été transportés. Et puis la deuxième partie, c'est plutôt la civilisation qui est associée à ces menhirs. Qu'est-ce qu'on en sait? Qu'est-ce qu'on sait de ces premiers hommes et ces premières femmes qui se sont sédentarisées, qui sont venues sur le plateau s'installer?
2: Mais comment rendre accessible une civilisation aussi méconnue? La réponse tient dans un parti pris fort.
3: Choisir un seul niveau de lecture, le plus simple possible, j'irais presque le niveau enfant, parce que c'est une civilisation qu'on connaît peu, qui n'est pas étudiée et que le grand public connaît peu.
2: Pour incarner cette pédagogie, place au numérique, Clovis Sarrazin, médiateur culturel, nous plonge dans la première salle.
4: Donc ici, c'est un premier film. On va avoir un propos introductif qui nous plonge au cœur de la Chambre des Bondons, qui nous explique ce qu'est le néolithique, ce qu'est un mégalithe. La scénographie est relativement remarquable parce qu'on a plusieurs miroirs. On se sent vraiment plongé au cœur de la Chambre des Bondons. C'est assez saisissant.
2: La scénographie s'inspire même dans certains espaces d'un conte, en hommage à l'archéologue Gilbert Fage, à qui l'on doit l'inventaire des 200 menhirs et la manière dont ils ont été construits.
4: La scénographie s'inspire de roman de Jean Giono, l'homme qui plantait des arbres, où là ils ont repris ce conte-là pour le modeler à l'image de Gilbert Fage, qui est le géant qui semait du granit et l'homme qui enlevait les menhirs. On a des jeux de lumière, ça convient au public des plus jeunes comme des plus âgés.
5: Il y a environ une quarantaine d'années, je faisais une longue marche sur des hauteurs absolument inconnues des touristes dans cette région de Lozère appelée les Bondons.
2: Une approche ludique mais toujours rigoureuse, maquette, facsimilé à toucher, images aériennes au drone.
3: C'est pas un musée, c'est vraiment un outil pour comprendre la civilisation néolithique et les menhirs qui y sont attachés.
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1: Nous sommes le 20 septembre aujourd'hui. En 1951, naquit un joueur de hockey sur glace d'exception, le Québécois Guy Lafleur. Ne cherchez plus un numéro 10 sur les chandails portés par les hockeyeurs sur glace de la franchise de NHL des Canadiens de Montréal. Voilà maintenant belle lurette qu'il a été retiré de la liste. Et tout cela pour la bonne cause. C'est pour rendre hommage à un très grand joueur qui était Guy Lafleur. Né le 20 septembre 1951, il n'a à peine 12 ans quand les premiers projecteurs se braquent sur cette enfance de Turos, ville coincée entre Ottawa et Montréal au Canada. Quand de tout son talent, il illumine le tournoi Pee-Wee, le tournoi de hockey pour jeunes par excellence en 1963. Ce qui augure de belles choses pour Guy Lafleur. Surtout lorsqu'en 1971, les Canadiens le draftent alors qu'il fait les beaux jours des remparts de Québec en Ligue Junior. C'est une journée de rêve pour Guy. Toutefois, les premières saisons en NHL se révèlent délicates pour Lafleur. Mais après avoir remis ses patins à l'endroit, celui que l'on va désormais surnommer le Démon Blond, en référence à la fois à sa propension à marquer les esprits sur la glace et à sa crinière reconnaissable d'entre mille, oui parce que pour précision à l'époque les joueurs ne portaient pas de casque, celui-ci va démonter tous les records possibles et inimaginables des Canadiens, mais aussi de la Ligue. S'il décroche en 1973 une première coupe Stanley, le Saint Graal de tout joueur de hockey professionnel dans le Nord-Amérique, tout le peuple montréalais se remémore ce quadriptyque 76, 77, 78 et 79 dans la sacro-sainte compétition. Les Canadiens avec Lafleur, à cette époque, sont injouables ou presque. Guy sait tout faire sur la glace. Buteur, passeur, ce qui lui vaut d'être encore aujourd'hui sur les tablettes des records du Canadien comme le meilleur marqueur de points, but plus passe décisive de l'histoire de la franchise. Une franchise avec qui l'histoire justement s'effrite au cours de la décennie 80, malgré des performances de haute volée, mais sans autre titre majeur décroché. C'est au milieu de la saison 84-85 que Guy Lafleur dit stop à son équipe de rêve, une retraite de courte durée qu'il va briser quelques années plus tard, une première fois chez les Rangers de New York durant une pige d'une saison, et chez l'ancienne franchise des Nordiques de Québec durant deux années. Le héros du forum, l'ancien antre des Canadiens, nous dit au revoir en avril 2022 à la suite d'une longue maladie, Guy, ou à tout jamais la fine fleur du hockey québécois. Demain, on revient sur l'histoire d'une journée exceptionnelle pour la boxe française, mais ce sera demain pour d'autres histoires d'un jour avec Mémoire Sport.

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2: Il y a 11 ans, le Manouche Music Festival posait ses valises à Mazères, en Basse-Ariège. Ce festival de musique gitane avait l'ambition de mettre en lumière l'ensemble de cette culture qui éveille parfois la suspicion, voire la crainte des populations, tout en s'appuyant sur des ressources locales. Le festival est né de la rencontre du guitariste Rudy Rabuffetti, guitariste reconnu en jazz manouche, né en Basse-Ariège, et du président Jean-Louis Sorel. Ce dernier se rappelle de la première édition et de l'inquiétude qui régnait alors au sein de la population de Mazères.
3: J'ai vraiment ce souvenir du premier jour où il y avait peu de Mazériens, on va dire, et ceux qui étaient venus, une m'a dit « j'avais pas pris mon sac à main ». Voilà, pour venir la première fois. Bon, moi, j'ai jamais été effrayé. Les gens viennent au Manouche Music Festival, les locaux viennent beaucoup plus, c'est même le lieu où il faut être maintenant. Ils apprécient le cadre, la musique. Après, de là à aller plus loin dans leur démarche intellectuelle, c'est peut-être pas sûr. Mais toujours est-il, il y a un pas de franchi. Et c'est en faisant des petits pas qu'on fera une longue distance.
2: Alors, petit pas pour Jean-Louis Sorel, le président du Manouche Music Festival, mais vraie avancée pour Rudy Rabuffetti, qui a rendu possible l'éclosion de cet événement grâce à ses relations dans le milieu des musiques gitanes. Alors, changer l'image d'un peuple par le biais de la culture et de la musique, ça peut paraître utopique, mais à écouter les mots du guitariste, il y a bien une réalité derrière les mots.
4: Vu le monde qu'il y a dans ce festival, et que, comme l'a dit Jean-Louis, tous les locaux viennent, tout le monde vient, et ça devient un rendez-vous habituel tous les ans, et je pense que c'est un grand pas, ouais.
5: C'est un rendez-vous habituel pour les populations non gitanes, gadjé du coup, du territoire, et aussi pour les populations gitanes.
4: Aussi, ils viennent beaucoup, oui, voir les musiques, justement cette floraison d'artistes dans le style tzigane, quoi. Mmh. Et ça leur plaît, ouais, ils viennent voir beaucoup ça, oui. J'ai toujours grandi ici, au sein de ma famille, de Sinti Piémonté. C'est des gitans qui viennent d'Italie. On a fait l'école comme tout le monde, on a eu des grands

0: Super quoi.
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0: Bonjour, je souhaitais vous parler de l'édition des 7e rencontres franco-espagnoles qui vont avoir lieu du 8 au 13 octobre 2026. 1936-2026, réveillez les mémoires. Et sa présidente Manuela Parra nous dit: quand il s'agit de dessiner l'avenir, ne faut-il pas réinterroger la mémoire? Non pas celle que l'on fige, mais celle sur laquelle on s'appuie pour éclairer un futur désirable. Ne faut-il pas également éveiller ou réveiller les mémoires afin de nourrir les consciences pour empêcher que le monde vacille? Le 8 octobre à 18h30 aura lieu à la Maison des Relations Internationales Nelson Mandela l'ouverture de ses 7e rencontres avec projection de films, conférences autour de Juan Miró. Le 9 octobre 2026 à 18h à la salle Pétrarque autour du thème Exil, rejet et solidarité. Pierre Berland, donc professeur d'histoire au lycée technique de Jules Guedt, va nous présenter des Espagnols en France, un panorama d'une migration. Et nous aurons également le bonheur d'entendre un récital, témoignage d'exilés espagnols vers l'Argentine, avec Alexandre Pralon, comédien, Manuel Amelong, chanteur-guitariste argentin. Le 10 octobre, à la médiathèque centrale Émile Zola, il y aura à 14h30 une projection autour de Federico Garcia Lorca, un film qui dure 50 minutes en français, avec Magali Negroni et Janine Delpech, qui est spécialiste de l'œuvre de Lorca et passionnée. À 15h30, répression et effacement de la mémoire, recherche des disparus des deux côtés de la frontière. Et à 16h45, un récital pour redonner voix aux textes et chansons populaires andalouses de Lorca et de Carlos Gardel. Le 12 octobre à la salle Pétrarque, Solidarité et Exil en question en 2026, ouverture avec tous les indésirables, création sonore, donc ça sera pour mémoire organisé par le mémorial du camp de Rivesaltes, réalisé par des élèves en solidarité et solidarité du collège Gérard Philippe, ainsi qu'une conférence par Najat Vallaud-Belkacem, présidente de France Terre d'Exil, qui parlera à partir de son expérience de présidence de France Terre d'Exil. Elle abordera les conditions d'accueil des demandeurs d'asile et les défis auxquels sont confrontés les réseaux de solidarité. Ensuite, suivront au lycée Mermoz, au collège Françoise Combes, au lycée Jules Guedt et à l'université Paul Valéry des rencontres avec les étudiants et lycéens. Et collégiens également. Si vous souhaitez avoir des détails autour de ces événements, je vous invite à consulter le blog https://voixdelextremepoesieetculture.blogspot.com, en espérant vous rencontrer lors de ces rencontres, cette édition des rencontres franco-espagnoles.
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5: La méditation de ce jour s'appuie sur les textes de Ésaïe 55, versets 6 à 9, Philippiens 1, versets 20, Matthieu, chapitre 20, versets 1 à 16. Es-tu jaloux parce que je suis bon? À travail égal, salaire égal. Tel est le motif de justice sociale utilisé pour assurer aux femmes le même salaire qu'aux hommes dans notre société contemporaine. Si l'on devait résumer en un slogan la parabole des ouvriers dans la vigne que raconte Jésus, ce serait « à travail inégal, salaire égal ». Pour Dieu, pas question de travailler plus pour gagner plus. C'est pourtant ce que l'Église catholique a voulu faire croire à ses fidèles pendant longtemps. Plus vous donnez d'argent, plus vous faites de bonnes œuvres, plus vous aurez de chances d'entrer au paradis. Jésus nous révèle un tout autre visage de Dieu. Un Dieu lent à la colère et riche en bonté. Un Dieu qui distribue généreusement son salut à quiconque s'approche de lui, que ce soit dans sa tendre enfance ou à l'heure de sa mort. Ce motif du pardon accordé généreusement et sans condition, on le retrouve chez Luc dans la parabole des deux fils. Le père faisait la fête pour le fils cadet qu'il a retrouvé et le fils aîné en nourrit de l'amertume, lui qui a toujours travaillé sans broncher. « Es-tu jaloux parce que je suis bon ?» dit Dieu. Cette méditation a été préparée par Christian Bonnet.
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1: Chères auditrices, chers auditeurs, bonjour et bienvenue dans notre émission. Et cette fois-ci, je nous emmène dans le conte populaire français avec le conte type 314 intitulé Le petit jardinier aux cheveux d'or ou Le teigneux de Paul Delarue et Marie-Louise Paul Delarue, c'est sûr. Et donc, ça commence par une sorte de petit préambule, parce que c'est un conte qui a été recueilli en 1879 par un matelot âgé de 28 ans. Et il nous dit à la fin que, donc, normalement, le conte débute par... Vous allez savoir la suite.

Parce que les contes débutent généralement par tric-trac, sabots, cuillère à peau, souliers de Dieppe, marche avec, marche aujourd'hui, marche demain, à force de marcher, on fait beaucoup de chemin. Je passe par une forêt où il y avait point de bois, par une rivière où il n'y avait pas d'eau, par un village où il n'y avait pas de maison. Je frappe à la porte et tout le monde me répond. Plus je vous en dirai et plus je vous mentirai. Je ne suis point payé pour vous dire la vérité. Et c'est là que ça va commencer. Il y avait une fois un homme et une femme qui viennent d'avoir un enfant. Ils ont bien trouvé une marraine, mais ils n'ont pas trouvé de parrain. L'homme se met en quête et rencontre un beau monsieur qui, mis au courant de la demande, s'offre à être parrain. Il fait les frais du baptême, fait promettre d'envoyer l'enfant à l'école dès qu'il marchera seul, c'est-à-dire dans un mois. Il laisse de l'argent pour l'entretien de son filleul, qu'il reviendra chercher dans un an et un jour. L'enfant se développe avec une précocité extraordinaire. Il va à l'école au bout d'un mois, n'a plus rien à apprendre du maître après 2 mois de classe, passe ensuite dans 2 autres écoles où il devient plus instruit que ses maîtres. Et le parrain revient à la date fixée et emmène Jean, son filleul, en laissant de l'argent à ses parents. Une cavale se présente sur la route. Ils montent dessus, elle les emmène, et lorsqu'ils arrivent au château, elle saute par-dessus le portail fermé. Le parrain montre à Jean son écurie, où il y a un autre cheval et une mule. Il aura à garder le château pendant ses absences, devra bien soigner les 2 chevaux et battre chaque jour la mule avec un gros bâton. Jean reçoit une petite baguette dans laquelle il lui suffira de frapper 3 fois la table pour que celle-ci se couvre des mets qu'il souhaitera. Le garçon essaye immédiatement la baguette et sa table avec son parrain. Celui-ci reçoit pendant le repas une dépêche qui l'oblige à s'absenter pour 2 jours. Il renouvelle ses recommandations à son filleul, lui remet les 100 clés des 100 chambres du château qu'il pourra visiter. Et attention, à l'exception de la 100e chambre. Jean commence à visiter les chambres. La première est pleine d'or, la seconde pleine d'argent, la troisième pleine de bijoux. Il soigne les chevaux et bat la mule. Le parrain rentre, se fait rendre compte, reçoit pendant le repas une dépêche qui l'oblige à repartir cette fois pour 8 jours. Jean continue à visiter les chambres et il finit par entrer dans la 100e. Et il voit des cadavres ensanglantés, pendus au plafond, au gisant sur le sol. Sa clé tombe dans le sang et il essaye de la nettoyer. Mais plus il la frotte et plus la tache de sang devient grande. Il pense alors au livre qu'il a vu dans la chambre aux cadavres. Il va les consulter et y apprend la manière de se changer en bête, en fourmi, papillon, oiseau. Il se change en fourmi pour vérifier. Et il pense que sous cette forme, il pourra peut-être échapper à son maître. Redevenu homme, il va soigner les chevaux et battre la mule. Mais cette fois, la mule lui parle. Tu ferais mieux de me donner à boire et à manger. Et tu es allé dans la 100e chambre. Si tu ne fais pas ce que je vais te dire, tu y rejoindras les domestiques qui t'ont précédé et ont fait comme toi. Jean accepte aussitôt de suivre les conseils de la mule.
il lui donne une nourriture abondante, rosse les chevaux à tour de bras, va dans le jardin, bourré avec des draps, une cloche qui sonne quand il y a du nouveau au château et se fait entendre du parrain, fut-il à mille lieues. Il se plonge dans une fontaine, d'où il ressort avec les cheveux dorés. Puis, toujours suivant les conseils de la mule, il laisse l'or, l'argent, la baguette. Il met à la bête une vieille selle, une vieille bride. Il met pas les neuves, que pourtant le jeune homme aurait préféré mettre. Il prend l'étrille, la brosse, le bouchon de la mule et il enfourche la mule et elle saute par-dessus le portail. Bientôt, la mule dit à Jean que le parrain est maintenant avisé de leur départ. La cloche, à force de battre, a coupé les draps et elle s'est mise à sonner. Et le parrain est à la poursuite, à leur poursuite, sur un cheval plus rapide que la mule. Et la mule demande à Jean, « Regarde derrière toi, s'il nous rattrape. » Jean, au début, ne voit rien. Puis une fumée. Et au moment où cette fumée va les atteindre, la mule crie à Jean, « Jette le bouchon derrière toi !» Aussitôt, il se forme un étang immense. Le parrain ne peut le traverser. Il doit le contourner. Et la mule et Jean continuent aller vite, le plus vite possible pour s'éloigner. Et de nouveau, Jean regarde derrière. Il ne voit rien. Puis, il aperçoit un feu, une fumée. Oh, oh, c'est que ton parrain est plus à craindre que la première fois. Les fugitifs sont sur le point d'être atteints. La mule dit à Jean, « Jette la brosse !» Il se forme une forêt aussi épaisse que les poils de la brosse. Le parrain ne peut la traverser, il doit la contourner. Une troisième fois, le parrain, plus terrible encore, paraît comme des coups d'éclair. Il va rejoindre Jean et la mule. Et la mule crie à Jean, « Jette l'étrille !» Et il s'élève aussitôt une montagne que la mule descend sans peine. Et le cheval, lui, ne peut la monter. Il doit la contourner. La mule marche longtemps encore et elle est épuisée. Et voilà que de nouveau le parrain est sur le point de les atteindre. Mais ils arrivent au ruisseau qui borde et sépare les territoires. Ils n'ont plus rien à jeter, mais ils ont franchi d'un bond ce ruisseau. Et le parrain ne peut plus les poursuivre, ni les rattraper. Ils sont en sûreté. La mule conseille à Jean de se couvrir les cheveux d'un bonnet comme s'il avait la teigne et d'aller demander au roi s'il n'a pas besoin d'un jardinier. Et elle lui remet une baguette. Il n'aura qu'à frapper le sol en disant « Par la vertu de ma petite baguette, à moi ma mule !» Et je serai aussitôt près de toi. Jean va au château du roi, est admis comme garçon jardinier, se présente au maître jardinier qui le charge de tailler une vigne en ne lui donnant comme outil qu'un couteau de bois. Jean essaye et de colère, il n'y arrive pas bien sûr, et de colère, il arrache la vigne et il va dire au jardinier la vigne est taillée. Le jardinier voit les dégâts. Aussitôt,
va prévenir le roi pour qu'il vienne voir et qu'il se rende compte par lui-même de l'incompétence de cet apprenti. Mais pendant ce temps-là, Jean crie, frappe la baguette et dit « Par la vertu de ma petite baguette, à moi ma mule !» La mule arrive aussitôt. Jean raconte ses mésaventures avec le couteau de bois et la vigne à tailler. Et aussitôt la mule répare. Et non seulement la vigne est bien taillée, mais il y a déjà de beaux raisins. Quand le roi arrive avec le jardinier, c'est pour constater que le travail est très bien fait et le roi est en colère d'avoir été dérangé pour si peu et que cet apprenti mériterait plus des éloges que ses critiques et ses ragots. Et alors, après, le jardinier demande au garçon d'enlever les mauvaises herbes à côté des carottes. Et Jean, qui n'y connaît rien, arrache les carottes et laisse l'herbe. Aussitôt, le maître jardinier va prévenir le roi pour qu'il se rende compte par lui-même de l'incompétence de cet apprenti. Donc, pendant ce temps, Jean, il appelle sa mule par la vertu de ma petite baguette, à moi ma mule. La mule arrive, Jean lui raconte, et aussitôt la mule répare les dégâts, et les carottes sont grosses comme le bras. Le roi est mécontent encore des faux rapports de ce maître jardinier, il le congédie et donne la place à Jean. Il offre même du personnel à ce nouveau maître jardinier pour l'aider. Mais Jean refuse. Il demande seulement qu'on lui bâtisse une petite maison près du portail. Jean avait 3 habits. L'un couleur de lune, le second couleur d'étoile et le troisième couleur de soleil. C'est la mule qui les lui avait donnés. Une nuit de clair de lune, comme il se promène dans le jardin, sur sa mule, avec son habit couleur de soleil, la plus jeune des 3 filles du roi l'aperçoit. Elle croit le reconnaître et descend bien vite pour s'en assurer. Mais Jean, de sa baguette, fait disparaître vite habit et mule, s'enferme dans sa maison et refuse d'ouvrir à la princesse quand elle vient frapper à sa porte. Le lendemain, il se promène de même, mais avec son habit couleur de lune. La jeune fille le voit, et dès qu'il se voit surveillé, hop, il fait disparaître son habit, et de même, avec la princesse, maintenant elle est sûre de l'avoir connue. Elle sait que c'est le nouveau maître jardinier. Entre-temps, l'aînée des princesses exprime son désir de se marier. Le roi dit que c'est une bonne idée et il décide de marier ses 3 filles le même jour. Il convoque les seigneurs, les princes, les généraux, les amiraux dans la cour du château et donne à chacune de ses 3 filles une boule d'or qu'elle doit jeter aux pieds du prétendant choisi. C'est pas mal quand même, hein? Là, c'est la fille qui choisit. Le garçon ne lui est pas imposé. Donc, les 2 aînés désignent chacun un prince à l'aide de leur boule d'or. Mais quant à la 3e, la plus jeune, elle déclare que tout le monde n'est pas présent. Alors, on fait venir les officiers. Tout le monde n'est pas présent. Les marchands et les ouvriers, tout le monde n'est pas présent. Alors il ne manque plus que Jean le Teigneux. Et le roi l'envoie chercher. Et il vient avec ses gros sabots et avec des vêtements déchirés. Et c'est à ses pieds que la 3e princesse dépose la boule d'or.
Le roi est mécontent. Mais c'était un roi de parole. Ça n'a plus cours ces temps-ci. Ah, les temps anciens, quand reviendront-ils? Mais donc, c'était un roi de parole et il a consenti à ce que ses trois filles épousent leur mari choisi. Mais par contre, s'il a accepté que ses deux filles aînées et leur mari vivent au château, mais il a demandé à ce que les deux autres vivent dans une maison éloignée. Jean apprit que son beau-père avait déclaré la guerre à la Prusse. Aussi, il est allé le voir pour lui offrir ses services. Pour réponse, le roi lui a donné un cheval qui marche sur trois pattes et un sabre rouillé. Bon, il part avant tout le monde. Son cheval à trois pattes tombe sur un bourbier d'où Jean ne peut le retirer. Ses beaux-frères qui viennent sur de magnifiques chevaux suivis de leur armée se moquent de lui au passage. Et dès que l'armée est passée, Jean appelle « Par la vertu de ma petite baguette, à moi ma mule !» Et la mule arrive. Elle lui fait prendre son habit couleur de soleil. Et tous deux partent à grande allure. Ils dépassent les deux beaux-frères qui prennent Jean pour un prince et veulent le retenir. Mais Jean arrive seul devant l'ennemi et se démène si bien avec sa mule que le roi prussien doit demander une trêve jusqu'au lendemain et donne à Jean, toujours dans son bel habit couleur de soleil, un papier sur lequel il reconnaît avoir été vaincu. Jean revient, avise de sa victoire à ses deux beaux-frères, qui n'ont plus besoin de continuer la route et font demi-tour. Mais et notre Jean, avec son habit couleur de soleil, pique des deux et arrive bien avant eux, à l'endroit où il y a son cheval à trois pattes, dans le bourbier, et Jean retrouve son aspect de jardinier teigneux. Le lendemain, les mêmes événements se déroulent. Jean part combattre avec son habit couleur de lune cette fois-ci, et le surlendemain avec son habit couleur d'étoile. Et cette fois, Jean le teigneux détruit presque toute l'armée à lui tout seul, exige 3 milliards, les drapeaux et signe la paix. Au retour, il arrête ses beaux-frères, toujours sous son habit couleur d'étoile, leur montre le traité signé et les drapeaux. Et il consent à les leur céder afin qu'ils reçoivent eux-mêmes les honneurs de la victoire. Et il enlève discrètement le milieu des drapeaux et il demande en échange aux deux princes leurs anneaux de mariage sur lesquels leurs noms sont gravés. Et enfin, il exige que le pied de sa mule soit marqué sur chacune de leurs jambes. Puis il repart, après avoir accepté leur invitation à venir les voir. Il va très vite, rejoint le cheval embourbé, et retrouve donc son habit de Jean le teigneux et son cheval à trois pattes. Et quand les beaux-frères arrivent à sa hauteur, ils se moquent de lui au passage, ils lui crachent dessus. Et même l'un des beaux-frères le frappe de son sabre, dont le bout se casse et reste dans la plaie. What do we do with a drunken sailor? What do we do with a drunken sailor? What do we do with a drunken sailor? Et rentré chez lui, Jean s'alite et soigné par le médecin du roi qui extrait de la blessure le morceau de fer que Jean met soigneusement de côté. Quelques jours après, Jean dit à sa femme d'inviter le roi son père et ainsi que sa mère et ses sœurs et ses beaux-frères.
et le médecin. On leur sert un menu frugal. Pommes de terre bougies, galettes de blé noir. À la fin du repas, il est convenu que chacun racontera une histoire. Le roi raconte le mariage de ses filles. L'aîné des princes raconte la victoire que lui et son frère ont remportée, aidés par un prince inconnu. Et Jean Lartigneux leur demande « Et sauriez-vous le reconnaître ?»« Ah, certes ! Et nous le reverrons, il a promis de venir nous voir !» Jean sort. Appelle. « Par la vertu de ma petite baguette, à moi ma mule !» Aussitôt, la mule est là et lui porte son habit couleur de soleil. Jean le met sur lui et sur sa mule passe devant sa maison. Les princes et le roi le font entrer, mais sans reconnaître Jean le Ténus. Le beau cavalier leur dit « Ah, vous dites, cher prince, avoir remporté la victoire. Pouvez-vous montrer les drapeaux que le roi prussien vous a donnés ?» Donc il montre les drapeaux, mais et il les déballe et il dit « Oh, mais ne manque-t-il pas quelque chose ?» Et là, il sort une petite caisse dans laquelle il y a les morceaux manquants des drapeaux. Il présente les deux anneaux de ses belles-sœurs et en fait voir sur la peau des deux princes l'empreinte du pied de la mule. Et il se fait reconnaître. Dit comment un de ses beaux-frères l'a frappé de son épée, prend à témoin le docteur qui a retiré le morceau de l'arme et on constate que le morceau qu'il présente s'adapte parfaitement à l'une des deux épées. Alors le roi, en colère, fait sortir ses deux princes condamnés à l'exil et décide que Jean le Ténus viendra demeurer près de lui et aura sa couronne.

passage, Paul Delarue dit en note à la fin de ce conte, donc, qui, comme je vous disais tout à l'heure, fut compté en 1879 par Louis Pluet de Saint-Cast, matelot âgé de 28 ans environ. Et que ce conte très long est un de ceux qui se racontent dans la cale des navires qui portent des passagers à Saint-Pierre et à Terre-Neuve. Et il pense que le conte est altéré et incomplet parce que, alors son argument, c'est que généralement c'est sur l'ordre du roi qu'on doit chercher à retenir le chevalier mystérieux pour qu'il épouse la princesse qu'il a gagnée par sa victoire. Dans une bataille, un tournoi, un concours, un combat contre la bête à sept têtes et toutes ces sortes de choses. Et après sa troisième prouesse, un soldat le blesse en voulant l'arrêter. Et la pointe de l'arme restée dans la plaie permettra de constater l'identité avec le petit jardinier. Ensuite, l'animal secourable, généralement plus souvent un cheval et pas là une mule comme ici, demande au héros de lui trancher la tête et ainsi cesse l'enchantement par lequel le magicien du début avait transformé en cheval le fils du roi même chez qui servait le héros comme jardinier. Enfin voilà, donc tout ça se finit par quand même le mariage, enfin qui est reconnu, et Jean Le Teigneux est reconnu, et il est accepté par le roi, et maintenant donc il pourra vivre au château près du roi avec sa tendre princesse. Et c'est fini. Et donc, chers auditeurs, chères auditrices, merci de m'avoir écouté. Et pour ceux qui auraient raté le début, eh bien, n'hésitez pas d'aller sur les podcasts pour revoir le début de celui-ci ou revoir d'autres contes. Et si ce conte vous a plu, n'hésitez pas à mettre quelque chose dans les commentaires. Ça nous fera toujours plaisir. Oui, car ce sera un contact entre vous et nous. Nous, les animateurs et les techniciens. Et donc, à la semaine prochaine, car ça en vaut la peine.

0: Bonjour à toutes et à tous, bienvenue dans Aéropage de ce mercredi 16 septembre. Aéropage, l'émission qui parle sur FM+ des livres, mais surtout de celles et de ceux qui se trouvent derrière les pages. Aujourd'hui, nous allons ouvrir un livre qui nous ramène à Montpellier au mois d'août 1944, dans les derniers jours de l'occupation. On va parler du capitaine Guisonnier, un soldat du feu, combattant de la France libre, Montpellier, août 44. Le capitaine Guisonnier est alors en charge des sapeurs-pompiers de Montpellier. Le 8 août 44, il est arrêté par la milice française. Le préfet lui lance alors « Vous êtes un scélérat, Guisonnier, un traître au maréchal et à la France que vous n'êtes pas digne de servir. » Les autorités de Vichy pensent avoir arrêté l'un des chefs de la résistance locale. Commencent alors plusieurs jours d'interrogatoires, de tensions, d'angoisses, alors que la libération est toute proche. Mais Capitaine Guisonnier, ce n'est pas seulement un récit historique. Les auteurs, Pierre Dumont et Jean Tavoello, ont choisi une forme particulière, une fiction, suivie d'éléments biographiques et historiques pour faire revivre un homme, une époque et une ville. Pierre Dumont est avec nous aujourd'hui pour en parler. Bonjour Pierre.
1: Bonjour Nathalie.
0: Et bienvenue dans Aéropage. On va parler, voilà, bien proche dans le micro. Non, excuse-moi. Ouais. On peut continuer, Léonie? Eh bien, du coup, on en profite pour dire bonjour à Léonie, qui nous accompagne dans cette matinale d'Aéropage. Excuse-moi, mais dans le casque, je ne l'entendais pas. C'est pour ça que je me suis permis de rapprocher le micro. Avant de parler du capitaine Guisonnier, Pierre, j'aimerais qu'on parle un peu de vous. Vous avez été sapeur-pompier pendant 37 ans. Qu'est-ce qui vous a conduit vers cet homme et vers cette histoire, même si, je crois, qu'il y a une caserne qui s'appelle comme ça?
1: Absolument.
0: C'est ça. Parlez-nous de vous, un peu.
1: Après 3 ans passés à la brigade des sapeurs-pompiers de Paris, je suis recruté à Montpellier et affecté à la caserne Jean Guisonnier, qui est située dans le quartier de la Mosson, le quartier de la Paillade. Et j'ai mis plusieurs années avant de m'interroger sur ce nom, Guisonnier, et sur l'histoire de ce capitaine. Des collègues avaient entamé déjà un processus de recherche. Ils avaient assemblé quelques éléments. Je pense à Georges Pitalieri et puis Jean Tavoello, récemment décédé.
0: À
1: 49 ans. Oui, et ça a été extrêmement douloureux. C'était un ami, un compagnon d'armes, et on a eu beaucoup de mal à absorber ce décès. Donc il a fait œuvre d'historien, puisqu'il avait une formation universitaire d'historien avant d'être recruté lui également à Montpellier. Et il avait donc rassemblé plusieurs éléments. Et lorsque j'ai lu ces éléments, je me suis posé la question combien de sapeurs-pompiers connaissent cette histoire et combien de Montpelliérains la connaissent également. En fait, très peu. Je me suis dit que ça serait intéressant de remettre dans son contexte cette histoire du capitaine Guisonnier, à savoir Montpellier pendant l'occupation, entre donc les années 40 et les années 44.
0: C'était quelqu'un qui était peu connu alors des Montpelliérains, ou parce que bon, c'est une histoire formidable et on va revenir dessus, mais c'était quand même un héros. Il n'était pas souvent présenté comme un héros, non?
1: Il était effectivement présenté comme un héros par les gens qui s'occupent de Montpellier, les officiels de la ville. Je pense que le commun, non, ne le connaissait pas. La caserne a été nommée Jean Guisonnier lorsque la nouvelle caserne de la Paillade a été érigée.
0: Vous vous rappelez de l'année à peu près, quand est-ce que c'était ?
1: C'était dans les années 80. Ouais. Et auparavant, la caserne était dans l'ancien mas de cette chanteuse, moi j'ai oublié le nom, et elle ne portait pas ce nom-là. Voilà, donc je pense qu'effectivement la plupart des gens ne connaissaient pas son histoire.
0: C'était qui, Sophie Desmarais ?
1: Oui, ouais. Sophie Desmarais.
0: C'est une comédienne.
1: Ah, c'est une comédienne.
0: Une comédienne, Sophie Desmarais. C'était une très bonne comédienne d'ailleurs, très piquante.
1: Oui, voilà.
0: Et qui avait épousé un noble, quelqu'un de la région, c'est pour ça, je ne me rappelle plus de son nom, mais ça nous reviendra. Mais on n'est pas là pour parler de Sophie Desmarais, on est là pour parler du capitaine Guisonnier. Qu'est-ce qui, quand vous avez appris cette histoire, on va parler de votre rapport avec l'écriture après, hein, parce que bon, il y a le fait de connaître l'histoire, puis le fait de l'écrire. Qu'est-ce qui vous a interpellé chez cet homme? À part son courage, bien sûr, mais...
1: Alors, des résistants, à Montpellier, on en a découvert beaucoup en 1944, mais il y en avait, je pense, très peu, hein, comme dans toute la France, avant cette date-là. Et en plus, sapeur-pompier, résistant sapeur-pompier, donc un résistant de la France libre, un combattant de la France libre, oui, ça m'a interpellé, effectivement. C'est un homme qui était un militaire, hein, puisqu'il a fait il est mobilisé en 1918 dans un régiment d'artillerie. Il est remobilisé en 1939 également dans un régiment d'artillerie. C'était un polytechnicien également qui avait été recruté à la ville de Montpellier comme directeur adjoint des travaux publics. Et donc il fait deux campagnes militaires pour la France. Et il est fait prisonnier à Saint-Valery-en-Caux. En 40, donc après la drôle de guerre, et il est envoyé dans un Auflag, un camp de prisonniers d'officiers en Allemagne, après une marche comme on en fait beaucoup de prisonniers à cette époque-là, en traversant toute la France d'ouest en est, et en empruntant un bateau. Ça a été un périple extrêmement long, extrêmement difficile, qui l'a beaucoup marqué. Bon, tous ces éléments-là ont fait que pompier, résistant, combattant, un militaire, voilà, tout ça, ça m'a interpellé et je me suis dit qu'on pouvait en faire quelque chose. On a fait donc des recherches dans les archives avec Jean. Et là, mon intérêt s'est aiguisé encore plus parce qu'on est tombé sur des correspondances de Jean Guisonnier, donc dans son camp de prisonniers en Allemagne, une correspondance avec sa femme, Maria, qui était, elle, restée à Montpellier. Cette correspondance, elle se présente sous la forme de coupons, de très petits coupons, qui étaient donc évidemment censurés par la censure allemande, et dans lequel il y avait assez peu d'éléments, mais ce qui vraiment transpirait dans ces coupons, c'est l'amour qu'il ressentait pour elle, et le désespoir qu'il avait d'avoir que la France soit livrée ainsi à ses bourreaux nazis.
0: Et, voilà, et à sa fille d'ailleurs aussi, hein, la petite, sa fille est très très présente dans le livre.
1: Sa fille Nicole, que sa femme Maria et lui-même appelaient Nichou.
0: Elle est vivante encore ?
1: Non, c'est une histoire vraiment dramatique. Nicole, figurez-vous, est décédée à Lunel dans l'incendie de sa maison.
0: Oh, quelle horreur.
1: Oui, elle était prof de musique, donc un professeur de musique, de piano plus exactement. Et j'ai eu l'occasion de la rencontrer, ainsi que Georges Spitalieri, qui est donc le collègue de la Paillade avec qui j'ai longuement évoqué cette histoire, et qui a, lui, récupéré la voiture de Jean Guisonnier. Elle a été donnée par sa fille à l'amicale des sapeurs-pompiers de Montpellier de l'époque. Et donc Georges Spitalieri a reconditionné cette voiture, il s'en est occupé, il l'a restaurée. Elle est toujours visible à la caserne des sapeurs-pompiers de Montpellier, donc la caserne Jean Guisonnier à la Paillade. Et donc, j'ai eu l'occasion de rencontrer Nicole. Et à l'époque où je ne m'étais pas encore vraiment intéressé à cette histoire-là. Et je le regrette énormément parce que...
0: Plein de questions qui seraient venues.
1: Exactement, Nathalie. Dans l'incendie de sa maison à Lunel, il y a énormément de documents qui sont partis, qui ont complètement disparu. On a eu beaucoup de mal à boucher certains trous. Donc j'ai fait un petit peu acte de romancier là.
0: C'est ça dont on va parler parce que c'est vraiment intéressant. Une dernière question sur les pompiers pendant la guerre. On sait comment certains grands corps sont restés fidèles à Vichy, d'autres comment se sont comportés grosso modo. On a des textes comme ça sur les pompiers pendant la guerre.
1: Assez peu. Alors moi je me suis intéressé surtout aux pompiers de Montpellier, c'est surtout Jean qui a fait
0: les recherches historiques.
1: Et hélas il n'est plus là pour vous en parler. Concernant Montpellier, assez rapidement, en fait dès l'entrevue de Montoir, vous savez il y a eu l'appel du général de Gaulle le 18 juin, mais en octobre, Pétain rencontre Hitler à Montoir, cette fameuse entrevue, il lui serre la main et à partir partir de là, c'est le départ de la collaboration. Et je pense qu'il y a énormément de gens qui ont vraiment commencé à se poser des questions sur ce qu'était Pétain et dans quel chemin il allait engager la France. Cette entrevue de Montoire, elle a été énormément médiatisée. Il y a des films, hein, des articles. Alors peut-être que dans leur au flag ou dans leur caserne, les pompiers, certes, je dis peut-être, mais c'est quasiment certain, ont ressenti la même chose que ce qu'ont ressenti la plupart des témoins. À savoir, mais non, attendez, on a été battus, mais de là à collaborer avec l'Allemagne nazie, il y a quand même...
0: Parce que là, on va parler de personnages sombres, hein, oui. Notamment les policiers, hein, oui. Le préfet, qui eux, alors, ont collaboré, plus que collaboré.
1: Quoi. Alors, c'était des gens qui étaient nommés hein, par le pouvoir en place, par le pouvoir vichiste, et on a plusieurs noms comme ça qui ressortent, Ornu, Tissé, et puis le massacreur en chef, Philippe Fanfouli, qui était donc un des chefs miliciens, et c'est lui qui a présidé, si j'ose dire, aux tortures de Jean Ghisonnier à la caserne de l'Aube. Il s'appelait, son surnom à ce... C'est un infâme monsieur, c'est Tortora, c'est pour vous dire un petit peu. Et la milice française, donc, hein, qui a sévi sur Montpellier vraiment de façon très dure. Je crois qu'il me semble me rappeler, dommage que je n'en sois pas là une fois de plus, c'était la section sanglante, vous voyez, ou quelque chose comme ça.
0: On va en parler longuement en deuxième partie de l'émission, parce que c'est vrai qu'il y a une violence, heureusement, avec des pages de paix, je repense à cette balade sur le boulevard Henri IV avec sa famille, mais il y a des scènes qui sont quand même... forte, enfin, et réelle, hélas. Juste une dernière question avant de marquer notre première pause musicale. Quel était votre rapport, vous, Pierre, avec l'écriture? Parce qu'on comprend quand même que le livre se construit, donc il est édité chez l'Harmattan, hein, je ne l'ai pas dit depuis le début, que le livre est bien sûr un travail historique, dû en grande partie à Jean Tavoyau, et que vous vous chargez plutôt du côté romanesque. Oui, parce qu'il y a vraiment un côté romanesque. Avant, vous aviez déjà écrit, comment ça vous est venu, cette fluidité d'écriture, parce que c'est très fluide justement, et ça se lit comme un roman.
1: Oui, j'ai toujours écrit, vous savez, c'est un violon dingue, il y a des gens qui jouent du saxophone, bon moi j'écris, et j'écrivais des fanzines, j'ai été correspondant de presse dans mon petit village de Saussan à l'époque où j'en étais résident, j'ai été responsable syndical, j'ai pas mal... gribouillé également sur cette orientation là et là ben je suis en train de finir un roman d'une vingtaine de chapitres qui parle de la commune qui se passe à l'époque de la commune de Paris en 1871. Voilà, donc j'ai toujours un lien proche à l'écriture et surtout à la lecture. Voilà, sans être un intellectuel, je ne me prends pas du tout pour un écrivain, je suis avant tout un sapeur-pompier, même si je suis à la retraite maintenant. C'est une passion dans l'écriture sans en être un métier.
0: Et l'écriture à deux mains, justement, ça a été vous écriviez, vous lui faisiez relire, comment ça se passait? Parce qu'il a quand même eu le plaisir, le livre est sorti avant sa mort. Il l'a eu.
1: Alors le livre, c'est une deuxième édition. Il y a eu une première édition en 2019 aux éditions La Cour. Et puis les archives de Montpellier, nous avons découvert avec Jean, donc avant son décès, que les archives de Montpellier avaient créé un fonds Ghisonnier. Les archives de Montpellier ont fait les archivistes, hein, donc ont fait un travail vraiment énorme. De reconstitution de la vie de cet homme. Ils ont fait un appel à information dans les journaux et par voie de presse. Ils ont reçu des photos, des témoignages écrits, des témoignages enregistrés. Et à partir de là, lorsqu'on a réalisé toute cette matière-là qui est nouvelle, on a réécrit avec Jean une bonne partie de l'ouvrage qui était ponctué d'interrogations. Il y a des passages qui étaient un petit peu en blanc et il a fallu que j'invente un petit peu pour créer une liaison entre les différents événements. Et donc là, il y avait un nouvel éclairage. Donc il nous a paru intéressant de réécrire ce livre. Il a été quasiment réécrit intégralement. Et lorsque nous l'avons présenté aux éditions L'Harmattan, effectivement, le responsable d'édition nous a dit qu'il était extrêmement intéressé pour le rééditer. Donc, une écriture à deux mains, alors, à quatre mains, pardon, j'aime pas trop cette expression parce que je me suis vraiment. Jean n'est pas intervenu dans ma partie et je suis très peu intervenu dans la sienne.
0: Voilà. D'ailleurs, dans la mise en page du livre, c'est très clair, puisque voilà. Quand on commence l'histoire, elle est bien signée de Jean Tavoyau.
1: Absolument.
0: Un peu d'histoire, c'est très net. La première pause musicale que vous avez choisie pour nous, on peut comprendre pourquoi, avec les charmantes personnes dont on va parler maintenant, c'est Les Loups de...
1: Oui, Les Loups de Serge Reggiani, c'est... D'abord un auteur que j'affectionne particulièrement, et puis c'est cette chanson qui parle par l'entremise du fauve que craignaient tous les gens, surtout au Moyen-Âge, mais même à notre époque-là, le loup. Il met en avant donc l'envahissement de notre territoire par les troupes allemandes.
0: On écoute tout de suite et on se retrouve juste après.

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1: Formidable chanson interprétée par Reggiani. Je ne sais pas qui est l'auteur d'ailleurs des paroles, du texte de cette chanson. C'est pas Reggiani parce qu'il n'était pas auteur, il était juste interprète. Et on parlait de cette personnalité de comédien, de chanteur, de formidable de Reggiani. On va revenir en 1944. Juste après cette petite annonce, que vous êtes bien toujours sur FM+, parce que j'ai oublié de dire, dans Aéropage, avec Léonie derrière les manettes, et en compagnie de Pierre Dumont, avec son livre, autour de son livre, Le Capitaine Guisonnier, un soldat du feu, combattant de la France libre, Montpellier, août 44, écrit avec Jean Tavoyot, qui nous a quittés, mais qui est en filigrane dans toute cette émission. Pierre, Montpellier, août 44, c'est quoi Montpellier, août 44? C'est quelle ville? C'est une ville pas occupée? C'est une ville France libre? C'est une ville où on respire bien? C'est une ville qui est quand même très noyautée?
2: Alors, c'est une ville de 100 000 habitants, qui est déjà une capitale régionale. Une ville qui est occupée, puisque en 1943, la ligne de démarcation n'existe plus. Les troupes allemandes entrent dans la zone libre. C'est une ville donc qui est occupée. Il y a des officiers allemands dans les beaux immeubles montpelliérains.
1: Oui, les beaux hôtels, vous en citez d'ailleurs.
2: Il y a des drapeaux, drapeaux nazis un peu partout. C'est une ville avec un maire, donc Paul Rimbaud, qui a laissé son nom. Paul Rimbaud qui n'a pas fait œuvre de collaboration, il a fait ce qu'il a pu. Je ne me suis pas trop penché sur la question. Une fois de plus, Jean va nous manquer. Et il a été remplacé à la Libération par Émile Martin. C'est une ville qui a souffert. On pense souvent que les villes normandes, les villes de l'Est ont beaucoup plus souffert que les autres. Alors Montpellier, c'est une ville qui a souffert d'abord de malnutrition pendant l'occupation. C'est une ville où il y a la monoculture de la vigne et le raisin, ça nourrit pas son homme suffisamment. Donc elle a souffert de ça. Il y avait des restrictions, donc on manquait de papier, on manquait de combustible, de vêtements. Dès 1943, le service obligatoire du STO est mis en œuvre par l'Allemagne et par le gouvernement vichiste. Et donc il y a des jeunes hommes qui partent en Allemagne et certains d'entre eux refusent cette collaboration et ce départ et vont se réfugier auprès des maquis ils sont pas naissants les maquis, mais ils sont pas encore très costauds. Et donc il va falloir non seulement prendre en compte pour les autorités montpelliéraines l'alimentation des habitants de la ville, des résidents de la ville, mais également pour les résistants, ces petits groupes de résistants qui commencent à se constituer à Montpellier, avec Jean Guisonnier entre autres, le lieutenant Mire également, qui était un officier de la caserne de l'époque, la caserne Pitot à l'époque, elle était donc à côté du Pérou.
1: Elle n'existe plus ? C'est là où il y a le parking, c'est quoi?
2: C'est là où il y a la piscine.
1: Ah, la piscine, d'accord.
2: Et j'étais en train de vous dire, il allait falloir également donc approvisionner, pour les résistants de Montpellier, approvisionner ces maquis qui commençaient à accueillir donc tous ces gens qui voulaient pas partir au STO. Donc Montpellier est une ville qui a souffert également des bombardements, et pas des bombardements allemands, des bombardements alliés. Le débarquement en Provence était programmé donc pour 44 par les Alliés et les Allemands s'y préparaient. D'ailleurs, on peut retrouver sur certaines plages du littoral languedocien des casemates allemandes destinées à empêcher un éventuel débarquement. Il y a des photos également. Donc des bombardements initiés par les Américains et les Anglais sur les voies de communication. Mmh. Donc il y a eu plusieurs bombardements sur les villes languedociennes et Montpellier donc, a été affecté par ces bombardements, notamment le 5 juillet 44, parce qu'évidemment dès qu'on s'approche des années 44, les bombardements s'intensifient, ce qui fait que les Montpelliérains, les avions, ils n'aimaient pas trop à l'époque. Hein, quand on entendait un bruit d'hélice, c'était plutôt traumatisant. Jean Guisonnier était de retour de son no-flag en 41. Il a été nommé directeur des travaux publics, mais également responsable de la défense passive. Donc à ce titre, il était responsable de l'alerte aérienne qui devait être donnée et responsable des abris anti-aériens de la ville. Et donc les Montpelliérains avaient toujours ça en tête, hein, quand la sonnerie, d'ailleurs le livre commence comme ça, quand la sonnerie d'alarme se déclenchait, ben, il fallait aller dans l'abri le plus proche, et il fallait vivre avec ça, quoi, avec mm-hmm. cette crainte, la crainte également des dénonciations, et puis la crainte, donc il y avait la Gestapo, hein, la Gestapo qui avait son siège à Montpellier et qui œuvrait à la Villa des Rosiers. Alors quand je dis qu'elle œuvrait, c'est-à-dire qu'elle œuvrait avec des tenailles, des règles en fer. Et, enfin,
1: et c'était où cette Villa des Rosiers, Pierre ?
2: Alors elle est située pas très loin de l'internat d'excellence dont tu vas me rappeler le nom.
1: Françoise Combes.
2: Françoise Combes actuellement, mais qui est la caserne de l'Aube, qui était le siège de la milice. Et la Villa des Rosiers est dans ce quartier-là, elle n'est pas très éloignée.
1: Et ça existe encore ?
2: Alors la villa existe encore, ouais. Tout à fait. Oui, okay. Oui.
1: Je sais pas. Été démolie,
2: Elle n'a pas été démolie. Je crois qu'elle fait toujours partie des endroits que l'on conserve, des endroits de mémoire, au même titre que les geôles de la caserne de l'eau où ont été emprisonnés Jean Guisonnier et d'autres résistants montpelliérains.
1: Il arrive donc, il est né, alors un petit clin d'œil à la radio, il est protestant d'origine, d'une famille protestante, oui. De la Nouvelle-Calédonie.
2: Oui.
1: Il arrive quand en France, de la Nouvelle-Calédonie ?
2: Jean, où es-tu ? Donc il a passé son enfance, une partie de son adolescence, ouais. Avant de venir. Son père était gouverneur colonial. On a peu d'éléments là-dessus, hein, ces éléments, la plupart ont disparu
1: dans l'incendie.
2: Les archives de Montpellier ont fait un gros travail là-dessus également. C'est un élève brillant, il fait l'école polytechnique, après il y a la guerre qui interrompt ses études, la première guerre, je l'ai dit déjà en 1918, il est mobilisé une première fois. Il revient à Montpellier, il est recruté donc en tant qu'ingénieur travaux publics à Montpellier comme adjoint. Et puis lorsqu'il revient de son no-flag, il prend la direction des travaux publics.
1: Il a quel âge là à peu près alors ? 45, une cinquantaine d'années, quoi.
2: Ouais, j'ai une quarantaine d'années. Ouais. Ouais.
1: C'était un homme, bon, on voit des photos, c'était un homme sportif, grand, athlétique. Il a des lunettes d'ailleurs, parce que c'est un geste très violent. Dès le début, on lui casse ses lunettes.
2: Oui.
1: Oui. Ça, c'est le côté romanesque.
2: Alors, oui, je ne peux pas tout dévoiler, mais effectivement, dans la description des exactions à l'encontre de Jean Guisonnier, il y a des éléments plus ou moins avérés qui nous sont apparus, Jean et moi. Et tu m'as dit...
1: Enfin, oui, c'était sa question. Ma question, c'était, est-ce que c'était un homme qu'on imposait ? Est-ce qu'il était grand ? Est-ce qu'il était taillé ? Est-ce que, voilà.
2: Je pense qu'il était de taille moyenne. Par contre, il en imposait par son autorité. Ça, c'est avéré. Physiquement, c'était pas une grosse stature, je pense pas, mais vous savez, c'était un officier de 1918, un officier en 39, un chef de corps. Je pense pas que lorsqu'il parlait, je pense qu'autour de lui, on devait quand même un petit peu l'écouter.
1: Les témoignages que vous avez recueillis, c'était un homme qui était aimé, par exemple ?
2: Il était apprécié, alors il était très aimé. Oui,
1: on peut être respectué, aimé, enfin voilà.
2: Oui.
1: Parce que c'est sûr que vous, par le côté romanesque, vous lui apportez toute une dimension de tendresse, d'humanité, de, notamment dans les rapports avec sa femme et sa fille, de solidarité avec ses hommes. Est-ce qu'il y a des preuves de ça? Est-ce qu'il y a des gens qui vous ont dit, ouais, c'était un mec bien, quoi, voilà.
2: Oui, tout à fait, oui. On a des témoignages. Alors, on est allé avec Jean rencontrer des anciens sapeurs-pompiers volontaires. Hélas, aucun d'entre eux n'avait eu l'occasion de rencontrer Jean Guisonnier. Par contre, ils avaient été sapeurs-pompiers à la caserne Pitot et ils avaient entendu parler de ce personnage-là. Voilà, donc effectivement, il était apprécié. Après, et de là où dire qu'il était aimé, je ne pense pas. Il y avait avant lui un chef de corps. Donc c'était pas avant lui, c'était pendant ses fonctions à Montpellier. Il y avait le directeur départemental des sapeurs-pompiers de l'Hérault, qui lui était justement très apprécié. Alors il faudrait que je retrouve le nom. Mais Jean Guisonnier n'avait pas cette aura autour de lui. Une aura d'autorité, d'efficacité, ça c'est certain. Pour le reste, j'en suis moins sûr.
1: Alors je ne sais pas si vous pourrez me répondre, mais comment s'est passée sa rencontre justement avec les résistances? Est-ce qu'on est venu le chercher? Est-ce que sa force de conviction, est-ce que le poids qu'il avait auprès de ses hommes, il y a quelqu'un qui l'a contacté en disant voilà, il y a ça à faire, est-ce que tu es avec nous?
2: Absolument. Donc il y a un ingénieur qui s'appelait La Salvi qui était donc opérant au sein de la résistance, au sein des réseaux de noyautage de l'administration qu'on appelait les NAP. Et il a proposé donc à Guisonnier d'intégrer cette structure de résistance qui est avant tout une résistance passive. Il s'agit de donner des informations, il s'agit de par exemple concernant les sapeurs-pompiers, ben, on retardait les secours lorsque le feu ou l'intervention concernait des structures dont l'ennemi se servit. Hein. Voilà, on transportait des armes dans les véhicules, puisqu'il y avait une certaine permissivité auprès des Allemands et de la Feldgendarmerie. Quand c'était un véhicule de pompiers qui partait sur intervention, ben, on l'embêtait pas, on le laissait passer, quoi. Du coup, ils ont profité de ça avec leur ambulance et leur fourgon pour transporter des armes, entre autres, qu'ils ont pu, je pense, fournir aux maquisards. Il y a eu de la distribution de tracts, de la fabrication de cartes.
1: Cette histoire de tracts et des 20 000 cartes, elle existe vraiment?
2: Oui, tout à fait. Oui. Le vol d'essence également. Alors même s'il ne s'est pas passé de la façon dont je le relate dans le livre, parce que en fait, ce que j'ai voulu également, c'était montrer l'action des sapeurs-pompiers, non seulement dans la résistance, mais également en tant que sapeurs-pompiers, avec le matériel qu'ils utilisaient, les fourgons.
1: Alors, c'est chouette, il y a plein de photos à la fin qui nous montre, c'est bien loin des équipements actuels. Hein.
2: Oui, tout à fait. Il y avait quand même beaucoup de technicité à mettre en œuvre. Ils étaient méritants. Hein. Et donc j'ai voulu mettre ça en évidence. J'espère l'avoir réussi.
1: Il y a une grande scène dedans, hein, justement, d'intervention.
2: Oui.
1: Hein, qui est très prenante, hein, c'est vraiment c'est très très bien écrit. Je souligne ça parce que bon, c'est vrai que depuis le début on parle de témoignages, on parle d'histoire, mais on prend un grand grand plaisir à lire. C'est extrêmement bien écrit et ça porte le sujet. Est-ce qu'il a eu, parce que donc ça commence par cette ce dont vous parliez tout à l'heure, l'alarme aérienne. Et puis, il est arrêté très vite. Hein.
2: Oui.
1: Ça vient très vite dans le livre. Moi, ce que j'ai eu l'impression, c'est qu'il il l'a pas vu beaucoup venir, cette histoire. Bon, il a quand même fait partir sa fille et sa femme la veille. Et même très longtemps, alors est-ce que ça, c'est complètement dans votre tête ou est-ce qu'il y a des preuves? Très longtemps, pendant l'interrogatoire, il pense qu'il va s'en sortir. Quelle est la part du romanesque, justement, là-dedans, Pierre?
2: Non, là, il n'y a pas trop de romanesque. C'est extrêmement émouvant, parce que le jour précédent son arrestation, donc il est arrêté à la mairie de Montpellier, l'ancienne mairie de Montpellier, qui est place... un trou
1: ah,
2: de
1: c'est la Canourgue.
2: La Canourgue, place de la Canourgue. C'est l'actuel hôtel-restaurant des frères Pourcel. Et il est arrêté là. Et il a passé la nuit précédente à discuter avec Maria, avec son épouse. Il voulait absolument qu'elle parte dans leur maison de campagne et avec sa fille, avec Nicole. Et Maria voulait absolument qu'il parte avec lui, avec elle, avec eux. Et il ne voulait pas s'y résoudre, parce qu'il avait des responsabilités à Montpellier en tant que directeur de la défense passive, entre autres, et en tant que résistant. Il était quand même un des chefs officiels du mouvement de libération nationale sur Montpellier, le département. Et il s'y est refusé. Et Maria le dit plus tard, mais pourquoi il a refusé ça, quoi ? S'il était venu, tout aurait été possible.
1: Est-ce qu'il n'a pas pensé être protégé par le maire, protégé par son statut aussi ? Oui. Et que ces abominables personnages dont on va parler maintenant ne s'attaqueraient pas à lui parce qu'il était quand même un notable quand même sur Montpellier.
2: Alors c'est horrible, Nathalie, de penser ça. Quand on l'a découvert avec Jean, on était au bord de l'écœurement. En fait, Jean Guisonnier n'avait pas de mauvais rapport avec les officiers allemands.
1: Ouais.
2: Qui était sur Montpellier. Il a même reçu, à l'issue du bombardement du 5 juillet, où il y a eu quand même plusieurs morts, hein, plusieurs dizaines de morts hein, dans la ville, et des destructions quand même assez importantes, je les relate hein, dans le livre. Il a reçu les félicitations du responsable de la Wehrmacht à Montpellier. Non. Il a été dénoncé, arrêté par la milice, par des Français. Et c'est ça qui est écœurant, c'est que les Allemands ne se sont pas intéressés à lui alors qu'ils étaient informés qu'il était au sein d'une structure de résistance passive. Ils le savaient. Alors comment le savait-il ? Ça, on n'en sait rien. Tout ça pour dire que tu as raison. Il a certainement pensé pouvoir s'en sortir parce que enfin, il y avait le maire, Paul Rimbaud, qui le soutenait. Il y avait le responsable de la Wehrmacht qui lui en voulait pas particulièrement. Mais la milice s'est tellement acharnée sur lui.
1: Avec ce fameux Fanfouli, mais pas que. Il y a la personnalité abominable du préfet, alors qu'il est préfet un peu par... Enfin, il n'a rien pour être préfet à l'époque. Au début, ce Ravoilot, là, je ne sais plus comment il s'appelle.
2: Rebouleau.
1: Alors lui,
2: Jean-Paul Rebouleau, de sinistre mémoire. Oui,
1: il a été fusillé, quand même.
2: Il a été fusillé, oui, tout à fait. Il est, je crois qu'il était... Jean, vous l'aurez confirmé, il était... c'était un déménageur.
1: Oui, c'est ça, mais c'est dit dedans. Il était déménageur.
2: Oui.
1: Enfin, il n'avait pas fait d'école supérieure. Bon, après, ce n'est pas les écoles supérieures qui rendent forcément les hommes bons. Mais enfin, bon, voilà, c'était quelqu'un qui était... à chaque fois, je fais référence au film de Louis Malle, La Combe-Lucien, qui parle très bien de la milice et comment on devient milicien en étant rien au début. Dans la milice, c'était quand même pas la crème, hein.
2: C'était surtout un milicien, ce préfet, il était milicien, il se pavanait en costume de milicien avec le sigle Oméga, hein, qui est le sigle de la milice.
1: Parce que quand il est incarcéré, il se trouve quand même face à trois cocos, hein, celui-là, le préfet.
2: Oui. Il y avait Cordier et Tisser.
1: Et Tisser, il y avait le commissaire de police quand même qui était aussi là.
2: Tout à fait. Ouais. Oui, ben c'était quand même. Ils étaient persuadés d'avoir attrapé un chef résistant et ils voulaient pas le lâcher. Alors ils avaient des informations et Jean Guisonnier, pardon, excusez-moi du lapsus. Jean Guisonnier les. Du coup, je ne sais plus ce que j'étais en train de dire.
1: Quand ils l'ont attrapé, la violence de tous ces hommes, elle est... alors après, il y a d'autres marchands de bonnes œuvres, de basses œuvres qui aussi s'occupent de lui. Mais bon, les séquences de torture, elles commencent tout de suite. Dès qu'il le chope, il lui enlève ses lunettes, sa montre. Enfin bon, il sent qu'il ne sortira pas comme ça.
2: Oui.
1: Mais longtemps, quand même, l'espoir le porte. Il lui envoie même un espèce de mouchard, hein, un mec dans le...
2: Oui, alors ça, c'est romanesque.
1: C'est romanesque,
2: mais c'était tellement l'habitude.
1: Mais c'était l'habitude.
2: Voilà,
1: voilà.
2: Donc c'est très possible que ce soit arrivé. Les sévices qu'il a subis, je ne vais pas tous les évoquer, mais par exemple, il y a des éléments qui m'ont conduit à penser qu'on lui avait fait telle chose. Par exemple, il y a un témoignage avéré de quelqu'un qui était donc emprisonné, qui a vu à un moment dans le couloir Jean Guisonnier en sang avec un œil exorbité. il avait l'œil qui pendait, maintenu par le nerf optique. Vous imaginez les souffrances. Pour en arriver à désorbiter un œil, il faut recevoir des coups au visage, ou alors il faut se le faire arracher à la petite cuillère. Donc je ne suis pas allé jusque-là. Mais effectivement, j'imagine une scène où il se fait boxer par un milicien pugiliste. Et bon, tout ressort un petit peu.
1: Est-ce qu'il n'y avait pas aussi chez ces hommes, c'est terrible ce que je veux dire, mais une espèce de... Enfin, excusez-moi, mais ils sont un peu bas de plafond, tous ces mecs-là. Hein.
2: Ils sont bas de plafond, ils sont...
1: Est-ce qu'ils n'avaient pas aussi une espèce de plaisir à se choper un mec qui était plutôt brillant, plutôt fédérateur, plutôt sympa, et que justement, ils se sont acharnés sur lui, quoi.
2: Oui, absolument. Et puis, il y a les Américains ont débarqué en Normandie. On sent que les Alliés vont pas tarder à débarquer dans le sud.
1: Oui,
2: de la
1: un
2: France.
1: Mois après, ils sont presque quasiment tous morts, tous. Hein,
2: oui, oui. Ils ont cette haine en eux. Ils sentent que c'est perdu, quoi. Donc, ben voilà, ils se vengent. C'est de la vengeance, de la basse vengeance. Il faut savoir que Philippe Fanfouli, c'est un gangster, un truand marseillais. Il débarque à Montpellier, engagé dans la milice. Enfin, il s'engage dans la milice. J'ai pas sa biographie et ça m'intéresse pas trop. Mais enfin, c'est vraiment pas quelqu'un qui allait chercher bien loin ses idées.
1: Il y en avait pas mal. Les deux cocos de Paris, là, je me rappelle plus de leur nom, qui étaient dans le 17e, là-haut, c'était pareil. C'était des truands. Hein. Bonny et je sais plus comment ils s'appellent, c'était vraiment des truands.
2: Oui. Absolument. Ils volaient. Donc, non seulement ils tabassaient les gens, ils faisaient des rafles dans les maisons, mais ils volaient
1: ça,
2: tout.
1: C'est très bien expliqué au début quand ils viennent le choper chez lui.
2: Oui.
1: En définitive, ils le prennent, mais ce qu'ils prennent surtout, c'est les vieilles bouteilles d'alcool, les bijoux, les quelques sous qu'il y a dans un pot. Enfin, c'est vraiment des racketteurs, quoi. C'est pas du tout des gens politisés. Enfin. Oui, ils sont politisés, mais enfin bon, vous voyez ce que je veux dire, c'est ils viennent pas juste arrêter,
2: oui.
1: Ils viennent aussi piller.
2: Oui, oui. Il y a eu 80 exécutions après jugement à la libération. 80, là, la plupart.
1: Sur Montpellier ?
2: Sur Montpellier.
1: Ah oui, ça fait beaucoup.
2: Il y a eu un tribunal qui a été. Alors sévère, je ne sais pas, parce qu'il y a eu tellement d'exactions. Mais 80 exécutions quand même. Hein, et c'est pas rien, effectivement. Et très peu y ont réchappé. Hein, tous ces gens de la milice-là, très peu y ont réchappé.
1: Voilà. Non, c'est un témoignage formidable. Alors c'est vrai que moi, j'ai beaucoup de références, donc je pensais à la Combe Lucien parce que ça parle très bien de la milice. Je pense aussi à l'Armée des Ombres où on voit ce que les dégâts que peuvent la torture sur les âmes les plus fortes. C'est un très beau. On parlait de Simone Signoret avec avec Reggiani dans Casque d'or en off.
2: Oui.
1: Mais c'est aussi un très beau rôle de cinéma où elle trahit en définitive.
2: Tout à fait.
1: Et c'est compliqué. C'est compliqué de trahir.
2: Oui. Alors, cette question, elle nous a souvent été posée à Jean et à moi-même. A-t-il parlé ?
1: C'était un peu la façon de poser les questions.
2: Oui. C'est difficile à dire, puisque tout de suite après son arrestation, donc quelques jours après, il est exécuté. Et là,

0: Parler, c'est pas forcément être moche. C'est très très compliqué. On va marquer une deuxième pause musicale que vous avez choisie en hommage à votre ami Jean Tavoyau.
1: Oui, oui.
0: C'est Linkin Park.
1: Linkin Park, Jean était vraiment... il appréciait beaucoup ce groupe et lors de la cérémonie... pour ses obsèques, ses enfants et sa compagne ont mis un morceau de Linkin Park et c'était Jean, ça. Ouais. C'était un grand sportif, c'était un homme qui est un passionné d'histoire et il appréciait particulièrement ce groupe. Et donc quand j'ai entendu ça pendant la cérémonie, j'y ai fondu un petit peu en larmes.
0: Et on lui rend un court hommage parce qu'après on reprend l'antenne pour 2-3 minutes. À tout de suite.

0: Et vous êtes toujours sur Radio FM Plus dans l'aéropage du mercredi 16. Et je suis en compagnie derrière les manettes de Léonie et derrière le micro de Pierre Dumont. Pierre, on en profite pour faire un petit clin d'œil à notre amie commune. C'est grâce à elle qu'on se rencontre.
1: Patricia.
0: Ah, Patricia, qui était venue parler de sport, hein, Patricia, sur l'antenne. Donc le livre Capitaine Guisonnier est disponible aux éditions L'Harmattan, donc chez vos libraires. Je pense que je ne sais pas si L'Harmattan est distribué en librairie.
1: Il est oui sur Internet, ça certain.
0: Sur Internet, c'est sûr, mais sur librairie, parce que bon, c'est un système un peu d'édition accompagnée. Il y a une chose que vous nous avez dit tout en début d'émission, c'est que ça vous avait donné le goût de continuer l'écriture.
1: Oui. Alors le livre que je suis en train de finaliser, là, ça fait quand même plus de 10 ans que je suis dessus.
0: Oui, là, il est bien.
1: Hein. Donc j'ai interrompu cette écriture pour l'aventure avec Jean Tavoileau sur le Capitaine Guisonnier.
0: Voilà. Et ça se passera où?
1: Ce nouveau roman?
0: Le nouveau.
1: Ça se passe à Lyon. En 1871, pendant la Commune de Paris, dont une jeune fille est envoyée par les communards parisiens à Lyon, puisqu'elle est de la Croix-Rousse, elle est envoyée à Lyon pour essayer de propager la Commune. Alors ça s'est fait, effectivement, il y a eu des envoyés de la Commune un peu dans toutes les grandes villes du sud de la France.
0: Et c'est quoi, c'est les Canuts? C'est la même époque que les Canuts?
1: Non,
0: pas du tout.
1: Non, c'est bien après les Canuts.
0: D'accord, ok.
1: Ouais, il y a eu quand même une

0: entre 30 et 50 morts quand même. C'était quand même pas la semaine sanglante parisienne où il y en a eu des milliers, mais il y a eu quand même des combats. Voilà. Et ça se passe dans le milieu des bateliers, parce que Lyon est indissociable du Rhône et de ses bateliers.
1: Et vous êtes lyonnais d'origine,
0: Pierre ? Non, je ne suis pas lyonnais d'origine, je suis amoureux du Rhône, amoureux des bateaux et des marins.
1: Ben voilà, ben vous viendrez nous en reparler. Merci beaucoup d'être venu, en tout cas, Pierre Dumont, donc nous parler du capitaine Guisonnier, de nous le faire découvrir. Et puis ainsi s'achève l'aéropage. Merci à tous et je vous donne rendez-vous la semaine prochaine pour un nouveau rendez-vous avec Nathalie Castagnier qui viendra nous parler de l'harmonica de cristal. À très vite, au revoir.
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1: Je ne sais pas si vous avez remarqué, Thérèse, il y a une espèce de deuxième couche à l'intérieur.
2: Nous continuons à analyser cette merveilleuse citation du sémiologue Roland Barthes. Depuis quelque temps, il me semble qu'il y a des signes concordants d'une montée de l'anti-intellectualisme qui est une pulsion, historiquement petite bourgeoise extrêmement dangereuse, parce qu'elle est la plupart du temps contiguë au racisme et au fascisme. C'est un racisme de langage, on ne tolère pas le langage de l'autre. Et aujourd'hui, je choisis d'analyser le minuscule passage « Une pulsion historiquement petite bourgeoise ». Pour bien faire, pour comprendre ce que ça signifie d'écrire que l'anti-intellectualisme est une pulsion historiquement petite bourgeoise, il faudrait analyser ce que c'est qu'une pulsion, ce que c'est que la petite bourgeoisie, ainsi que la façon dont l'anti-intellectualisme s'est construit dans l'histoire. On se doute qu'on n'a pas le temps de le faire en une toute petite dizaine de minutes, mais on va essayer d'indiquer des pistes. D'abord, on l'a vu la dernière fois rapidement, le terme intellectuel, utilisé comme substantif, est né au XIXe siècle. D'abord adressé à Flaubert, et puis ensuite utilisé lors de l'affaire Dreyfus pour stigmatiser ceux qui prenaient position en faveur de Dreyfus. Revenons à la pulsion. Pour le dire vite, une pulsion, on le sait, c'est quelque chose d'irrépressible. Étymologiquement, c'est une poussée, presque un réflexe, quelque chose qui est, disons, viscéral ou épidermique, comme on voudra. Barthes postule que pour la petite bourgeoisie, l'anti-intellectualisme est comme un réflexe. On pourrait même dire que c'est ce réflexe qui définit la petite bourgeoisie. Les petits bourgeois détestent les intellectuels, qui, d'ailleurs, le leur rendent bien. Ce qui les oppose le plus, c'est le rapport à ce qu'on appelle le bon sens. On l'a vu lorsqu'on a essayé de définir comment l'intellectuel était construit par l'anti-intellectualisme primaire. L'intellectuel, pour l'anti-intellectualisme ordinaire, c'est quelqu'un qui coupe les cheveux en quatre, qui refuse le plaisir de groupe, qui fait son intéressant, bref, qui ne rentre pas dans le moule. La petite bourgeoisie fait régner la pseudo-évidence d'un bon sens qui n'est qu'un assemblage plus ou moins verni d'opinions imposées. Le conformisme moral s'appuie sur un conformisme intellectuel où les opinions remplacent les idées. Il s'est passé une chose particulièrement étrange, disons ces 30 dernières années. C'est le retour en grâce de l'opinion. C'est pas une chose neuve que l'opinion cherche à s'imposer. C'est même une lutte très ancienne que les philosophes ont toujours menée pour distinguer la doxa, l'opinion, de l'idée. Tant la pente qu'on dit naturelle conduit à l'opinion. Le problème, c'est que pour les humains, le naturel est problématique. Mammifère, d'accord, mais parlant. Ce n'est pas que le langage ne soit pas naturel, c'est qu'à partir du moment où il y a langage, il y a décollage avec le naturel. Or, l'opinion se situe peut-être précisément, en ce moment, à notre époque, à cet endroit où la question du naturel se repose à nouveau, avec d'un côté un changement d'attitude par rapport aux animaux et à l'écologie en général, et de l'autre le développement de l'intelligence artificielle. Que sont les êtres humains? C'est ça la question qui se repose. Ils sont en pleine redéfinition et c'est bien pour cela que les luttes entre différentes visions de l'humanité sont aujourd'hui si brûlantes. L'opinion, aujourd'hui, ça semble être un compromis entre le naturel et la pensée. Pas quelles opinions on a, le fait même de confondre l'opinion avec l'idée. On pourrait dire que l'opinion, c'est un « bah, pff, moi, je sens ça, et parce que je sens ça, je dis que c'est ce que je pense ». L'opinion, c'est comme une sorte de cote mal taillée, une sorte de compromis étrange entre l'animal et le cérébral, et ça donne une impression d'équilibre, impression tout à fait fausse, mais qui paraît vraie parce qu'elle est modérée, ou plus exactement, parce qu'elle semble modérée. Et ce qui pose un tas de problèmes, c'est qu'on se trouve très libre quand on exprime haut et fort une opinion, alors qu'en fait on ne l'est pas du tout. Et c'est pourquoi les philosophes autrefois, les intellectuels aujourd'hui, sont très hostiles à l'opinion. Ils ne sont pas hostiles au fait que les gens aient des opinions. ils sont hostiles au fait qu'on confonde une opinion avec une idée. Parce que contrairement à ce qu'on pense et à ce qu'on croit profondément, on n'est pas libre de ses opinions. Et dès qu'un intellectuel dit une chose pareille, on lui tire dessus à boulets rouges de tous les côtés. Ceux qui croient sincèrement qu'ils sont libres et ceux qui ont intérêt à ce que la majorité ne soit pas libre. Parfois, pas souvent, mais parfois les pouvoirs ont eu intérêt à ce que la majorité soit citoyenne, même s'il est arrivé la plupart du temps qu'ils le prétendent plus qu'ils ne le désirent. Aujourd'hui, l'immense majorité des pouvoirs veut une majorité qui consomme. Pas une majorité de citoyens, pas une majorité d'hommes et de femmes qui sachent penser, pas une majorité apte à lever le voile et à comprendre les mécanismes qui les appauvrissent et, comme on le disait autrefois, qui les aliènent. La démocratie est dévoyée. Un peu comme le baccalauréat, il faut que tout le monde ait le bac et donc on baisse le niveau. Il faut que tout le monde vote. Alors on confond idées et opinions et on admet qu'on puisse voter à partir d'une opinion. Alors que chacun devrait avoir la liberté de voter à partir d'une idée. Et que la démocratie, ça devrait être donner à chacun la possibilité de transformer son opinion, qui est une impression non vérifiée et qui est manipulable, en idée. Alors que depuis des millénaires, on a soigneusement différencié une opinion d'une idée et qu'on ressentait, grâce à la philosophie d'un Platon par exemple, une honte à confondre une opinion et une idée, on s'est mis à faire comme si c'était pareil, et même comme si l'opinion plus spontanée était plus vraie et plus fiable. Quel retournement spectaculaire! Et on retrouve là la question qu'on posait tout à l'heure. Une opinion, c'est une impression qu'on a et qu'on n'a pas vérifiée. On peut avoir une opinion, c'est pas un problème. On a le droit de dire ce dont on a l'impression. Le problème, c'est quand on soutient que parce qu'on a cette impression, alors c'est vrai, quand on fait ce raccourci-là. Et c'est un problème particulièrement actuel, même s'il a toujours existé, parce qu'aujourd'hui, dans un monde qui va vite, dans un monde qui doit aller vite parce qu'il est obsédé et gouverné par la performance, on nous propose toujours des tas de raccourcis, ce qui est un problème en soi, puisque, comme l'écrivait le philosophe Jacques Ellul, la technologie, c'est ce qui remplace la réflexion par le réflexe. Qui plus est, ces raccourcis qui semblent nous faciliter la vie, mais qui peut-être nous privent du temps nécessaire à la réflexion, ces raccourcis, en plus, donc, sont construits par une minorité de gens qui voient le monde d'une façon unique. Pensée unique qu'il faut ici tout de même nommer pour ce qu'elle est, une vision d'un monde organisé par l'argent. Or, que le monde doive être organisé par l'argent n'a rien d'une évidence. Est-ce que c'est vraiment une vision du monde qui nous rend plus humains? Pour le dire autrement, il n'est vraiment pas sûr que les opinions que nous défendons soient en réalité ce que nous pensons. Parce qu'actuellement, nos opinions sont manipulées. Et parce que de toute façon, une opinion, c'est rien d'autre qu'une impression, et qu'une impression peut être tout à fait fausse ou faussée. Si je suis fatiguée, par exemple, je peux avoir l'impression qu'il fait froid, alors que ce n'est pas le cas. Et puis encore faudrait-il être d'accord sur ce que ça signifie, il fait froid. Un intellectuel, c'est pas quelqu'un qui détient la vérité sur ce qu'est ou ce que n'est pas le froid. Mais c'est quelqu'un qui va déployer des questions. Or, c'est une chose très utile, notamment en face du pouvoir. Parce que les questions nous rendent plus humains, c'est-à-dire plus nous-mêmes. Le pouvoir, c'est ce qui, par la force ou par emprise, veut imposer sa vision. Le pouvoir, c'est quelqu'un qui impose à tous de sentir le froid parce qu'il a froid, même si sa vision est erronée, même s'il n'a pas froid, mais fait semblant, parce qu'il veut nous vendre des radiateurs. Et nous aurions tout intérêt à savoir si nous avons besoin ou pas de radiateurs. Si nous voulons utiliser l'argent que nous gagnons à acheter des radiateurs, alors qu'au fond, nous n'avons pas froid. Alors qu'au fond, nous aimerions nettement mieux avoir moins besoin d'argent et avoir plus de temps pour nous rendre compte qu'il fait beau et que nous avons tant de choses à nous dire. Alors qu'au fond, nous avons tant de plaisir à nous découvrir des idées différentes qui rendent au monde et à notre humanité la variété de ses couleurs. Et cela, cette joie et cette variété, ce sont des choses que le pouvoir n'aime pas tellement parce que cela nous donne une force incroyable, une force que l'argent ne peut pas donner, une force qui longtemps n'a pas pu s'acheter et qui s'appelait liberté.

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3: Amis d'aujourd'hui et de demain, bonjour. Vous êtes au Gospel de Jimmy, l'émission de tous les gospels. Avec moi, Jimmy, votre ami et serviteur au micro. J'espère que vous allez bien, chers amis. En tout cas, moi, c'est toujours un réel plaisir d'être avec vous. Tous les vendredis de 17h à 18h. Et justement, vendredi dernier, on a eu l'honneur et le privilège de recevoir le grand maître du jazzka, j'ai nommé monsieur Franck Nicolas, avec son jeune protégé Idriss Bonaller, qui nous ont fait l'honneur et le plaisir de venir nous présenter leur album Popka numéro 2. En plus, ils ont promis de passer au mois de février-mars pour présenter leur prochain album. Et bien sûr, le gospel de Jimmy, c'est comme aujourd'hui aussi, tous les dimanches, de 15h à 16h sur Radio FM+. En parlant de ça, chers amis, notez que le dimanche 18 octobre, ce sera une émission spéciale consacrée à l'anniversaire de cette émission, le Gospel de Jimmy. Car grâce à vous et grâce aussi à ma direction, j'aurai l'honneur et le privilège le 18 octobre de fêter officiellement les 20 ans d'existence de cette émission de radio. J'ai nommé le Gospel de Jimmy. Et oui, 20 ans que j'ai l'honneur et le privilège d'animer cette magnifique émission que j'ai l'honneur et le privilège de partager avec vous toutes les musiques de gospel et de négo spirituel que j'aime beaucoup. Et justement, j'espère, je suis en train de voir avec eux. Ce jour-là, on aura une émission de 3h, voilà quoi, de 14h à 17h, où il y aura de la bonne humeur, il y aura beaucoup d'invités. Justement, il y en a beaucoup qui ne pourront pas venir, mais il y en a quand même beaucoup qui seront présents, et même ceux qui ne seront pas présents physiquement au studio de FM+, vont l'être quand même, ils vont nous laisser des messages pour pouvoir souhaiter en un mot un bel anniversaire à l'émission Le Gospel de Jimmy. En attendant, on va commencer notre émission avec le groupe Base de Gospel River, créé et dirigé par notre ami Emmanuel Job. Et vous savez quoi, on va pas écouter non pas une chanson, mais carrément deux chansons de leur très beau répertoire. On va écouter The Upper Room et All Is Nice. Donc on écoute ces deux belles chansons du groupe Base de Gospel River. Yeah.

Normalement, je ne sais pas s'il pourra être présent avec nous pour cette émission spéciale anniversaire le 18 octobre, mais normalement, quelques semaines avant, nous avons l'honneur, le privilège de recevoir Monsieur Emmanuel Job, qui justement va venir nous parler de sa riche actualité. Et là, ça fait toujours plaisir, de l'écouter, avec ce groupe, Bass de Gospel River, sous cet album qui est quand même sorti. Ça fait quand même 12 années, quand même, mine de rien, que cet album est sorti avec, de très, très bons artistes qui travaillaient avec lui à l'époque. Et là, pareil, quoi, comme c'est dimanche, j'ai pas très envie de vous embêter à trop parler, quoi. Donc, on va se faire vraiment laisser place à la musique avec deux autres titres de leur magnifique album. On va écouter Motless Shade et le morceau Shadrach. Shadrach, c'est une des chansons les plus connues qui, à l'époque, a été popularisée par le groupe Golden Gates Quartet. Mais là, c'est le groupe Bass de Gospel River qui nous fait plaisir sur cette chanson. Et on va écouter donc Motless Shade et Shadrach, deux belles chansons qu'on peut retrouver sous le magnifique répertoire du groupe dirigé par notre ami Emmanuel Job, j'ai nommé Bass Gospel River.

Mes chers amis, vous êtes bien sur FM+, nous sommes ensemble jusqu'à 16h de la joie et de la bonne humeur sur le 91 FM. Et aussi, c'est vrai que mine de rien, c'est la rentrée, c'est la rentrée des classes, mais c'est aussi la rentrée de toutes les chorales de Montpellier. Est-ce que vous savez, en plus que sur Montpellier, il y a deux nouvelles chorales qui ont été créées avec Martin Koums. Donc, pour être précis, donc il y a toujours le lundi du côté de Nîmes. Et maintenant, avec Martin, on est du côté de 7. Donc, et comme je sais que l'émission passe aussi, et de toute manière, grâce à Internet, on peut écouter l'émission de partout, de par le monde. Sachez aussi que tous les mercredis, la Gospel University Choir aussi maintenant a une section dans la ville de 7. Et le jeudi aussi, maintenant, aussi, nous sommes aussi du côté de Juvignac. Sans compter aussi les autres chorales aussi qui ont fait leur entrée. Donc, tout ça pour vous dire que si vous voulez écouter du gospel, c'est vraiment le moment, c'est vraiment l'année, quoi, parce qu'il y a vraiment de plus en plus le choix. Et bien sûr, il y a les autres chorales, la Kumbaya Gospel Choir. Ah oui, nos amis aussi, avec qui j'ai eu l'honneur de travailler aussi pendant 2 années, Aruna Gospel du côté de Saint-Clément-de-Rivière, pardon. Donc, eux aussi, c'est tous les jeudis, de 20h à 22h. Il y a bien sûr aussi la Gospel Azit, il y a quoi encore? Il y a aussi beaucoup de chorales. Vous avez vraiment le choix, si vous voulez chanter du gospel cette année. Et là, en attendant, je vous propose de s'écouter 2 derniers titres de nos amis du groupe Base de Gospel River, Don't Know Why et My God, Donc, écoutons ces 2 beaux titres. Et juste après ces 2 titres de nos amis Base de Gospel River, on va écouter aussi cette grande diva du gospel, du négo spirituel que j'ai nommé Liz Nakom. Mais en attendant, écoutons ces 2 derniers titres de nos amis du groupe Base de Gospel River, Don't Know Why et My God. Merci à vous de votre fidélité et restez bien fidèles à FN+, le 91 FM.

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1: Au gospel de Jimmy, l'émission de tous les gospels, avec moi, Jimmy, votre ami et serviteur au micro. Cette fois, ça fait 20 ans cette année, pile poil que justement je vous entends cette phrase tous les week-ends sur Radio FM+. Et bien officiellement, si tout va bien, nous sommes quelle date aujourd'hui? Nous sommes le dimanche 19, voilà, donc pile poil dans un mois, voilà, dans un peu moins de mois, tous ensemble, nous allons fêter les 20 ans d'existence de cette magnifique émission, le gospel de Jimmy. C'est vrai qu'en 20 ans, j'ai eu l'honneur de vivre plein d'émotions, plein de joie. Hélas, de temps en temps aussi, mais pas beaucoup de tristesse, mais c'est vrai que beaucoup d'émotions et beaucoup de joie, de partage, d'échange, de rencontre, quoi. Et c'est vrai que je voudrais vraiment partager tout cela avec vous. Et normalement, nous avons prévu une émission de 3 heures. Il y aura beaucoup de rire, de camaraderie. On va rigoler, beaucoup de chants. Il y a beaucoup d'artistes qui vont passer nous faire coucou. En plus, ce qui va être génial, c'est que généralement, le gospel de Jimmy, c'est une émission enregistrée. Mais là, pour l'occasion, ce sera vraiment une émission en direct. Et je serai pas seul à l'animation. J'aurai Virginie Briouat, que vous connaissez, parce que de temps en temps, elle vient quand on reçoit des artistes des grands artistes qui viennent surtout de l'étranger. Elle me fait souvent l'honneur, même si ça fait 2 ans qu'elle est pas venue, qu'elle va venir animer l'émission avec moi. Et aussi, j'aurai une petite chroniqueuse que j'aime beaucoup, qui m'a fait une chronique il y a de cela 2 ans. C'est ma propre fille aussi. Donc, on sera 3 quand même à venir animer cette émission. En son côté, les nombreuses artistes qui viendront nous saluer et souhaiter un joyeux anniversaire à l'émission. Yoran Frigis ne sera pas là, il sera sur New York, mais il va nous envoyer des messages. Et voilà quoi, j'essaie d'avoir le maximum aussi de messages aussi de tous les artistes qui viennent des États-Unis. S'ils peuvent nous envoyer un petit message sympathique aussi pour nous souhaiter l'anniversaire. Et il y aura aussi au moins, on sera au moins entre 10 et 20 dans le studio. Je ne sais pas comment on va faire. On va pousser l'état. Mais en tout cas, voilà, ce sera une émission de 3 heures dans la joie et dans la bonne humeur. Et surtout le partage. Et on va simplement savourer ce que nous aimons, c'est-à-dire chanter le gospel et chanter le négociation. En attendant, on va écouter 2 titres de notre ami de Liz Macomb. On va écouter Don't Let the Desire et Open Your Eyes. Donc, écoutons ces 2 magnifiques chansons de notre ami Liz Macomb. Don't Let the Desire et Open Your Eyes.

0: Quel magnifique artiste Ikosevo, en plus que j'ai eu l'honneur, le privilège, non seulement de la recevoir en 2007, mais en plus de jouer avec elle il y a de cela, ben, déjà 20 ans. Non, pour être précis, ça fait 26 ans que j'ai eu l'honneur et le privilège de faire un concert avec Liz Macomb. Le temps passe très vite. Papa, nous allons pas perdre de temps, chers amis. On va écouter Traveling Shoes et By the River of Babylon. Deux très belles chansons aussi du magnifique répertoire de Liz Macomb. Et je profite à nouveau pour vous remercier de votre fidélité.
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Le temps passe très vite, chers amis, mais franchement, je vous remercie vraiment de votre fidélité. Donc, j'espère que vous avez bien noté cette date et je compte vraiment sur vous pour être vraiment avec nous tout l'après-midi. Ce sera une après-midi de gospel, ceux qui n'arrivent pas. En fait, je remercie vraiment ma direction d'FN Plus parce que pour me faire plaisir, ils vont carrément changer toute la programmation habituelle de la radio parce que généralement, le dimanche, j'ai qu'une heure d'émission. En plus, elle n'est pas en direct. Et là, pour l'occasion, ce sera vraiment 3 heures de direct, ce qui, me semble, n'arrive pas souvent sur Radio FM Plus. C'est bien ça, mon cher Yann, même si tu m'entends de loin, ça n'arrive pas souvent d'avoir 3 heures d'émission en direct sur FM Plus. Donc, merci vraiment de leur confiance. Donc, j'ai intérêt d'assurer parce que sinon, je pense qu'ils ne le referont pas. Si jamais on devait, dans quelques années, fêter les 30 ans de cette émission, bah, vous savez quoi?

On va déjà fêter les 20 ans, c'est déjà pas mal, quoi. Donc, avec toi, mon chéri, on va passer une après-midi en direct, 3 heures de direct. On n'a jamais fait ça, hein, mon chéri. Je sais pas si tu m'entends. Donc, 3 heures de direct, ça. Donc, le matin, prenons bien nos vitamines, parce que franchement, l'après-midi, va être long, quoi. Ben, ça, c'est vraiment super. On va bien rigoler, on va bien s'amuser. Et avec tous ces artistes qui, là, c'est vrai que je suis en train de me battre, de m'amuser vraiment à les inviter. Je sais. Justement, il y a beaucoup qui pourront pas venir. Et honnêtement, je dirais pas que ça m'arrange, mais c'est vrai, comme je me disais, mais comment est-ce que je vais pouvoir placer tous ces gens, on va pouvoir pousser les murs, mais bon, on va les mettre dans le couloir, on va se débrouiller, quoi. Donc, on va passer du bon temps pour pouvoir savourer cette émission spéciale anniversaire, parce que c'est pas souvent que, et je pense même que c'est plus jamais de ma vie, je vais pouvoir fêter les 20 ans de cette émission. Qui sait? Tu sais quoi, Yann? Et pourquoi pas bientôt aussi fêter, se dire qu'on va fêter les 2 fois 20 ans de cette émission? On sait jamais si Dieu nous porte vie. Ouais, voilà, on va se tenir cet objectif, fêter les 2 fois 20 ans du gospel de Jimmy. Et ça peut être possible, chers amis, mais vraiment grâce à vous. Donc, rigole, quoi. En tout cas, merci vraiment de votre fidélité. Et on va poursuivre avec Give Him Up, cette magnifique chanson, toujours avec Liz McCombe.

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1: Bon, mes chers amis, le temps passe comme toujours très très vite. Merci vraiment de votre fidélité à cette émission, le gospel de Jimmy. J'ai tout comme d'habitude de passer un agréable moment avec vous. Bien sûr, continuez à rester fidèle à FM Plus parce que, bien sûr, le 91 FM, FM Plus, c'est du gospel tous les jours. Et sinon, ben, nous, on a rendez-vous ben, vendredi prochain de 17h à 18h pour une nouvelle émission, le gospel de Jimmy. Et bien sûr, notez sur vos agendas que le dimanche 18 octobre, on va faire une superbe émission spéciale anniversaire pour les 20 ans d'existence de cette émission. Ce sera une émission en direct, chers amis, avec le maximum d'invités. Et quand je dis le maximum, parce que même ceux qui ne seront pas présents vont quand même participer, vont nous laisser quand même des messages sympas. Donc certains seront à New York, à Chicago, et qui dit là de Chicago, il me semble, et d'autres. Et d'autres seront de Londres. Donc on va tous recevoir un message d'eux. Donc voilà, franchement, soyez vraiment nombreux à ce rendez-vous, parce que ce n'est pas tous les jours que vous aurez l'occasion de participer à une émission spéciale anniversaire des 20 ans d'une émission de radio. Merci vraiment de votre fidélité, chers amis, et on se retrouve vendredi prochain à 17h sur le 91 FM. Merci à vous et passez une très bonne semaine. Merci beaucoup.
0: Oui.

Personne ne sait ce qui se passe aujourd'hui parce que personne ne veut qu'il se passe quelque chose. En réalité, on ne sait jamais ce qui se passe, on sait simplement ce qu'on veut qu'il se passe. C'est comme ça que les choses arrivent. En 17, Lénine et ses camarades ne disaient pas « nous allons faire la révolution parce que nous voulons la révolution ». Ils disaient « toutes les conditions de la révolution sont réunies, la révolution est inéluctable ». On fait la révolution qui n'aurait jamais eu lieu s'il ne l'avait pas faite et qu'il ne l'aurait pas faite, il n'avait pas pensé qu'elle était inéluctable uniquement parce qu'il la voulait. Je vois quelque chose a bougé dans ce monde, ça a toujours été pour le pire. Voilà pourquoi personne ne bouge. Personne n'ose provoquer l'avenir. Faudrait être fou pour provoquer l'avenir. Faudrait être fou pour risquer de provoquer un nouveau 19, un nouveau 14, un nouveau 37.

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2: Il y a 11 ans, le Manouche Music Festival posait ses valises à Mazères, en Basse-Ariège. Ce festival de musique gitane avait l'ambition de mettre en lumière l'ensemble de cette culture qui éveille parfois la suspicion, voire la crainte des populations, tout en s'appuyant sur des ressources locales. Le festival est né de la rencontre du guitariste Rudy Rabuffetti, guitariste reconnu en jazz manouche, né en Basse-Ariège, et du président Jean-Louis Sorel. Ce dernier se rappelle de la première édition et de l'inquiétude qui régnait alors au sein de la population de Mazères.
3: J'ai vraiment ce souvenir du premier jour où il y avait peu de Mazériens, on va dire, et ceux qui étaient venus, une m'a dit « j'avais pas pris mon sac à main ». Voilà, pour venir la première fois. Bon, moi, j'ai jamais été effrayé. Les gens viennent au Manouche Music Festival, les locaux viennent beaucoup plus, c'est même le lieu où il faut être maintenant. Ils apprécient le cadre, la musique. Après, de là à aller plus loin dans leur démarche intellectuelle, c'est peut-être pas sûr. Mais toujours est-il, il y a un pas de franchi. Et c'est en faisant des petits pas qu'on fera une longue distance.
2: Alors, petit pas pour Jean-Louis Sorel, le président du Manouche Music Festival, mais vraie avancée pour Rudy Rabuffetti, qui a rendu possible l'éclosion de cet événement grâce à ses relations dans le milieu des musiques gitanes. Alors, changer l'image d'un peuple par le biais de la culture et de la musique, ça peut paraître utopique, mais à écouter les mots du guitariste, il y a bien une réalité derrière les mots.
4: Vu le monde qu'il y a dans ce festival, et que, comme l'a dit Jean-Louis, tous les locaux viennent, tout le monde vient, et ça devient un rendez-vous habituel tous les ans, et je pense que c'est un grand pas, ouais.
5: C'est un rendez-vous habituel pour les populations non gitanes, gadget du coup, du territoire, et aussi pour les populations gitanes.
4: Aussi, ils viennent beaucoup, oui, voir les musiques, justement cette floraison d'artistes dans le style tzigane, quoi. Mmh. Et ça leur plaît, ouais, ils viennent voir beaucoup ça, oui. J'ai toujours grandi ici, au sein de ma famille, de Sinti Piemonte. C'est des gitans qui viennent d'Italie. On a fait l'école comme tout le monde. On a eu des grands copains, des grandes amitiés qui sont formées avec plein d'amis qu'on a encore aujourd'hui. C'est mieux des petits villages que les grandes villes, comme on dit. Parce qu'il se passe moins de choses, on est plus tranquille. Et les gens peuvent nous accueillir avec les bras ouverts. C'est ce qu'on a toujours voulu, en fait. Que tout se passe bien, que tout le monde partage les musiques, les gadgets, les gitans, mélanger les musiques, ouvrir des portes et faire vivre ce beau métier qui est musicien, quoi. On peut broder autour de la musique pendant des siècles, mais il faut jouer. En fait, le but de la musique, c'est jouer, pas que sur scène. C'est jouer avec les gens, se déplacer, aller voir des musiciens, jouer avec des jeunes, transmettre la musique, partager des choses. Et tout se passe vraiment par le partage, quoi. Je côtoie beaucoup plus de gens que depuis le festival qu'avant qu'il soit, quoi. Avec des gens que je ne connaissais pas avant, qui me disent bonjour dans la rue, bonjour monsieur Rufetti, c'est super, quoi.
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1: Nous sommes le 20 septembre aujourd'hui. En 1951, naquit un joueur de hockey sur glace d'exception, le Québécois Guy Lafleur. Ne cherchez plus un numéro 10 sur les chandails portés par les hockeyeurs sur glace de la franchise de NHL des Canadiens de Montréal. Voilà maintenant belle lurette qu'il a été retiré de la liste. Et tout cela pour la bonne cause. C'est pour rendre hommage à un très grand joueur qui était Guy Lafleur. Né le 20 septembre 1951, il n'a à peine 12 ans quand les premiers projecteurs se braquent sur cette enfance de Turos, ville coincée entre Ottawa et Montréal au Canada. Quand de tout son talent, il illumine le tournoi Pee-wee, le tournoi de hockey pour jeunes par excellence en 1963. Ce qui augure de belles choses pour Guy Lafleur. Surtout lorsqu'en 1971, les Canadiens le draftent alors qu'il fait les beaux jours des remparts de Québec en Ligue Junior. C'est une journée de rêve pour Guy. Toutefois, les premières saisons en NHL se révèlent délicates pour Lafleur. Mais après avoir remis ses patins à l'endroit, celui que l'on va désormais surnommer le « démon blond » en référence à la fois à sa propension à marquer les esprits sur la glace et à sa crinière reconnaissable d'entre mille, oui parce que pour précision à l'époque les joueurs ne portaient pas de casque, celui-ci va démonter tous les records possibles et inimaginables des Canadiens mais aussi de la Ligue. S'il décroche en 1973 une première coupe Stanley, le saint graal de tout joueur de hockey professionnel dans le Nord-Amérique, tout le peuple montréalais se remémore ce quadriptyque 76, 77, 78 et 79 dans la sacro-sainte compétition. Les Canadiens avec Lafleur, à cette époque, sont injouables ou presque. Guy sait tout faire sur la glace. Buteur, passeur, ce qui lui vaut d'être encore aujourd'hui sur les tablettes des records du Canadien comme le meilleur marqueur de points, but plus passe décisive de l'histoire de la franchise. Une franchise avec qui l'histoire justement s'effrite au cours de la décennie 80, malgré des performances de haute volée, mais sans autre titre majeur décroché. C'est au milieu de la saison 84-85 que Guy Lafleur dit stop à son équipe de rêve, une retraite de courte durée qu'il va briser quelques années plus tard, une première fois chez les Rangers de New York durant une pige d'une saison, et chez l'ancienne franchise des Nordiques de Québec durant deux années. Le héros du Forum, l'ancien entre des Canadiens, nous dit au revoir en avril 2022 à la suite d'une longue maladie. Guy, ou à tout jamais la fine fleur du hockey québécois. Demain, on revient sur l'histoire d'une journée exceptionnelle pour la boxe française. Mais ce sera demain pour d'autres histoires d'un jour avec Mémoire Sport.
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2: Direction le plateau des Bondons en Lozère, où vient d'ouvrir un lieu unique en France, la Maison des Menhirs. Elle invite à découvrir l'un des plus grands sites mégalithiques d'Europe, où plus de 200 menhirs furent érigés par les femmes et les hommes du Néolithique, il y a environ 5000 ans. Le bâtiment s'étend sur 490 mètres carrés. Il est implanté, précise Isabelle Darnas, conservatrice du patrimoine au département de la Lozère, qui a piloté le contenu scientifique du centre.
3: Sur un plateau calcaire à l'intérieur du massif granitique du Mont Lozère, donc une particularité géologique qui a sûrement inspiré les hommes du Néolithique.
2: Un bâtiment qui peut se visiter librement, sans contrainte particulière.
3: Deux manières de visiter le centre d'interprétation, indifférentes, dans un sens ou dans l'autre. Une partie qui est plutôt consacrée à la découverte de ces menhirs, les premières études qui ont été faites dans les années 30, le relevage de ces menhirs et la manière dont ils ont été construits, la manière dont ils ont été extraits de la roche, dont ils ont été transportés. Et puis la deuxième partie, c'est plutôt la civilisation qui est associée à ces menhirs. Qu'est-ce qu'on en sait? Qu'est-ce qu'on sait de ces premiers hommes et ces premières femmes qui se sont sédentarisées, qui sont venues sur le plateau s'installer?
2: Mais comment rendre accessible une civilisation aussi méconnue? La réponse tient dans un parti pris fort.
3: Choisir un seul niveau de lecture, le plus simple possible, j'irais presque le niveau enfant, parce que c'est une civilisation qu'on connaît peu, qui n'est pas étudiée et que le grand public connaît peu.
2: Pour incarner cette pédagogie, place au numérique, Clovis Sarrazin, médiateur culturel, nous plonge dans la première salle.
4: Donc ici, c'est un premier film. On va avoir un propos introductif qui nous plonge au cœur de la chambre des Bondons, qui nous explique

0: secteur absolument inconnu des touristes, dans cette région de Lozère appelée les Bondons.
1: Une approche ludique mais toujours rigoureuse, maquette, facsimilé à toucher, images aériennes au drone.
2: C'est pas un musée, c'est vraiment un outil pour comprendre la civilisation néolithique et les menhirs qui y sont attachés.
3: Ce numéro de 180 secondes a été réalisé par 48 FM pour l'Assemblée régionale des radios associatives dans le cadre d'un partenariat avec la région Occitanie-Pyrénées-Méditerranée.
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0: 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Bienvenue à tous dans Blues Time, le blues d'hier et le blues d'aujourd'hui. Une heure de blues pour faire passer le vôtre.
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Amis auditeurs, amis du blues, bienvenue dans Blues Time, le retour du Wandering Blues pour une autre saison. Et cette émission s'est ouverte avec On the Road Again, version d'Eric Anderson. C'est pas celle célébrissime groupe Candid, celle d'Eric Anderson. Et c'est une reprise en fait beaucoup plus ancienne qui a inspiré très certainement la version de Candid. Sur la route encore du blues avec cette émission, en espérant que vous ne vous perdrez pas dans les méandres de ces blues de différentes origines et de différentes moutures. Tout de suite, Tascru, extrait de son dernier album 2026. Bonne écoute à tous.

Vous êtes bien connecté sur le 91.1 à Montpellier, vous écoutez Blues Time. Et cette séquence s'est terminée avec Nico Backton et son groupe The Wizard of Blues, Down the Line, le nom de la piste. Nico Backton, malgré les apparences que peut produire cette piste, c'est quelqu'un qui est tout à fait dans la proximité géographique entre la France et la Belgique. Il est belge et vit en France ou a vécu en France. Il est entre ces deux pays plus exactement. C'était précédé par un blues plutôt cool de Dave Thomas et c'était extrait de son album 2026 intitulé Bridge Street Blues. Et en amont, en ouverture, comme prévu et comme annoncé, le sublime Tascru est toujours extrait de son dernier album 2026, intitulé MacGyveOut. Voilà, vous savez tout, ou presque, on poursuit. Et pour le coup, tiens, ben, on reste sur Nico Backton et son groupe The Wizard of Blues. Et pour le coup, cette séquence était terminée avec une piste plutôt dynamique et plutôt solaire. On retrouve tout de suite Nico Backton avec une piste plutôt sombre, plutôt blues et plutôt deep avec Bad Times. Bonne écoute.

fin de séquence avec une piste qui n'appartient pas totalement à l'univers du blues, même si son contenu à l'audition est vraiment plutôt bluesy. Et c'est issu d'une compilation en hommage au groupe de hard rock des années 70, 80, même 90, le groupe Van Halen. Et c'était servi par Larry Cordy avec son groupe, qui est un groupe plutôt acoustique, et finalement c'était une très bonne piste de blues. Et là, on reste sur le paradoxe avec la piste précédente. De cette piste guitaristique, totalement guitaristique, qui est due à Tony Bourge. Et Tony Bourge, en fait, c'était le guitariste d'un groupe de hard rock gallois, le groupe Budgie. Voilà, comme quoi, il y a des passerelles entre tous les univers de musicaux, en tout cas entre le rock, le hard rock et le blues. En ouverture, c'était encore Nico Backton et son groupe The Wizard of Blues avec ce Bad Times. Bad Times pour tout le monde, le menu était servi. Allez, cette émission se poursuit et on reste sur des joyeusetés optimistes avec ce Broken Future Blues de Steve Dawson. Le blues du futur qui est brisé, quoi. On reste toujours dans l'optimisme BA, qui est vraiment très particulier au blues, mais on peut également appeler ça une forme de conscience et de lucidité. Allez, bonne écoute à tous.

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1: Mike Anderson et son groupe. Et cet extrait de l'album intitulé Tomorrow. C'était précédé par le dernier album en date de Johnny Nicola, qui pratique toujours une musique improbable et inclassable entre le rock, la country et le blues, plus souvent que la country d'ailleurs. Et en amont, cette séquence s'était ouverte avec l'excellent Steve Dawson et son Broken Future Blues. Cette émission est largement avancée, mais il reste encore pas mal de temps. Allez, on poursuit et on revient avec Tascru qui avait ouvert cette émission, un tout début de cette émission. Tascru, extrait de son dernier album 2026, intitulé Might Give Out, et cette piste, c'est la piste qui donne son nom à l'album. Bonne

Spencer Girls avec Spencer Bowen, et c'était précédé par Das Cru, et c'est extrait de son dernier album 2026. Dans cette émission, on a plus ou moins consciemment ou inconsciemment privilégié des formes de blues très décalées avec le blues classique comme Spencer Bowen ou Das Cru. On poursuit et je vous laisse en compagnie de Sean Taylor avec 40 Light Years, 40 années lumière, qui vous amèneront au terme de cette émission, et je vous dirai bye bye juste après.

Et voilà, c'est sur ces sons que cette émission se termine. Je vous retrouve la semaine prochaine, toujours sur le 91.1 Montpellier. L'interface pour communiquer à propos de cette émission, si vous en avez envie, pour information sur la programmation musicale, dédicace musicale ou autre, c'est toujours sur le même numéro, le 06 06 48 74 30 06 06 48 74 30, par SMS ou appel direct pendant la diffusion de cette émission. Bonne semaine à tous, à bientôt. 1, 2, 3.

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2: Et c'est le rendez-vous incontournable pour écouter de l'indie rock, du hard rock et du punk rock. C'est l'émission Rock Again sur Radio FM Plus Montpellier et sur Contact FM Occitanie qui vous souhaite la bienvenue. Et comme d'habitude, au programme des nouveautés 2026 et des succès que nous avons fait sortir des tiroirs. Dans cette programmation, il y aura deux groupes français, car Rock Again aime bien les faire connaître. À la technique, il y aura Yann et Joss au micro. Pour commencer, voici de l'indie rock d'un groupe écossais, The Snuts, avec un nouvel enregistrement, Défibrillator.

Les New Songs vont continuer dans cette émission avec un groupe français fondé en 2010 par 4 lycéens à Sens dans le département de Lyon. Il s'appelle Johnny Mafia et le voici avec Junior, sorti au printemps dernier.

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Et après le groupe français Johnny Mafia dans le style rock mélodique, une surprise agréable d'un groupe anglais du pays de Galles que Rock Again a trouvé, Scarlet Rebels avec This Is Happening Now, un single du mois de juin. Et pour rester cohérent avec le rock mélodique, il y a eu ensuite Oh Bother avec Time, un groupe des USA. Nous allons poursuivre avec du groove metal et ce groupe Five Finger avec It's My Vendetta. Et c'est encore une nouveauté.

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Et on peut dire que le classique rock était au rendez-vous dans cette programmation. Et pour le plaisir de beaucoup d'entre vous, nous avons retrouvé ce single de 1991 de Nirvana avec Drain You. Et c'est le moment de retrouver un autre groupe français, Dynamite Shakers, originaire de Vendée, qui existe depuis 2019 et a signé au printemps dernier Juste pour toi. Voici le garage rock de Dynamite Shakers.

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Au cours de cette séquence, nous avons été comblés avec les New Songs 2026, car elles méritent d'être connues après les Dynamite Shakers, un groupe américain The Bites avec Aftertaste, et un autre groupe des USA Outlaws avec Become the Diddy's. Nous laissons de côté le hard rock que nous retrouverons la semaine prochaine, et place au punk rock avec cette séquence qui commence avec une nouveauté décidément, et ce sera un groupe des États-Unis, Good Riddance, avec Drive Faster.

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Et cette séquence punk rock vient de s'achever et comme le rock et le hard rock, nous retrouverons ces styles prochainement dans Rock Again sur Radio FM Plus Montpellier et Contact FM Occitanie. Nous nous dirigeons vers la fin de l'émission de cette semaine et voici du soft rock du groupe Toto puis Gary Sherston avec une très belle chanson I Get a Kick Out of You dans le style folk rock.

Et avant de se quitter, des idées pour participer à des concerts qui vont avoir lieu au Secret Place à Saint-Jean-de-Védas à côté de Montpellier. La TAFE Boomerang présente de Pink Pulse et Rolling Raccoons le mercredi 16 septembre à partir de 19h. Toujours au Secret Place, la TAFE Boomerang présente Rock Session avec Annabelle Chairlegs le jeudi 17 septembre à partir de 19h. Et toujours au Secret Place, la TAF et Boomerang présentent The Warm Cherry et Bye Bye Hall, et ce sera pour le vendredi 18 septembre. Et on reste toujours au Secret Place, mais ce sera le lendemain pour le 19 septembre, où la TAF et Boomerang présentent Spunny Boys à partir de 19h. En ce qui concerne la salle de concert La Paloma à Nîmes, il y aura un tribute des Beatles le jeudi 17 septembre à partir de 20h30 et ce sera Bootleg Beatles. C'est terminé pour aujourd'hui et on se retrouve la semaine prochaine dès mardi à 17h sur Radio FM Plus Montpellier et 21h sur Contact FM Occitanie. Passez une très très bonne soirée.

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